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0: ou apocope. 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Chers auditeurs, notre vocabulaire s'appauvrit.
1: Il s'étiole.
0: Il maigrit.
1: Il rapetisse.
0: Il décline.
1: Il rétrécit.
0: S'amenuise.
1: Se ratatine.
0: S'évapore.
1: En un mot commençant, notre vocabulaire fout le camp.
0: Il est urgent de réagir pour sauver les mots en voie de disparition.
1: Et protéger dans leur milieu naturel les mots menacés d'extinction.
2: Mes chers auditeurs, en conviendrez-vous, notre entreprise de sauvegarde et de réhabilitation des mots rares ou menacés d'abandon est une pierre à l'édifice de l'atticisme de masse que tous nous appelons de nos voeux. Si vous n'en convenez pas, c'est soit que vous ne savez pas ce qu'est l'atticisme, soit que vous avez décidé pour me nuire de faire de l'obstruction. Je ne puis, fût-ce une seconde, souscrire à la seconde hypothèse. Il m'incombe donc, toutes affaires cessantes, de définir l'atticisme.
3: L'atticisme, c'est la qualité propre au langage attique. Cette précision ne nous renseigne pas énormément. Aussi poursuis-je en définissant l'atticisme comme la pureté de langue particulière aux Athéniens, que je pourrais, si je l'osais, opposer au solécisme des habitants de Solès.
1: Par extension, l'atticisme a franchi les frontières de l'antique Athènes pour désigner aujourd'hui, chez les écrivains ou chez les orateurs, un raffinement du style, une délicatesse de langage, un style pur et élégant.
2: Les atticistes, s'ils ne sont pas plus clairement situés, sont ceux d'entre nous qui parlent un français pur, mesuré, concis, élégants, qui se distinguent par la délicatesse de leur langage et la finesse de leur pensée. Tu vois le truc, là ?
3: L'atticisme, né en Grèce, comme son nom l'indique, au IIe siècle avant Jésus-Christ, a traversé l'histoire pour venir jusqu'à nous, raison de plus pour le dorloter, car il n'est pas si commode de traverser l'histoire. Bien des mots et bien des idées ont abandonné en chemin.
1: Un siècle plus tard, Cicéron, beau parleur comme chacun le sait, explorait un moyen terme dit rhodien, entre le style fleuri et l'émotionnel de l'asianisme, et la gravité alliée à l'élégance de l'atticisme. Nous reparlerons un jour ou l'autre de l'asianisme.
2: Vers l'an 80 de la chrétienté, l'illustre rhéteur Quintilien exalte les anciens poètes latins en affirmant qu'ils apportent beaucoup, surtout pour la richesse de leur vocabulaire qui, dans la tragédie, a de la noblesse et dans les comédies de l'élégance, comme une sorte d'atticisme. La richesse du vocabulaire, vous reconnaissez là la pierre angulaire de notre saint combat.
1: Après bien des péripéties, l'atticisme atterrit chez nous au point de conduire André Gide à parler de cette sorte d'atticisme qui n'a d'autre patrie que la France. Et nous voilà en 2006, héritiers et exécuteurs testamentaires, malgré nous, de testateurs atticistes depuis longtemps disparus.
3: Les historiens d'art attribuent le terme atticisme à un style de peinture apparu en France vers 1650, à l'époque de Mazarin. Ce courant parisien fut fondé par Eustache Le Sueur, surnommé le Raphaël français. Les atticistes, ainsi définis, et là, je me contente de vous répéter ce qu'on m'a dit, puisque je n'ai chez moi aucune toile d'Eustache Le Sueur, ni de Laurent de la Hire. Les atticistes sont d'excellents dessinateurs et décrivent des formes souples, recherchent le style et la pureté jusqu'à désincarner un peu froidement les personnages.
1: Voici une scénette proustienne et par conséquent flirtant parfois avec une forme d'atticisme étiré.
3: Simone, je fais appel à toi pour citer Proust.
2: Pourquoi moi ?
3: Parce qu'il s'agit d'un extrait « Dans l'ombre des jeunes filles en fleurs ». Ça te va comme un gant.
2: Soit, je cite. Monsieur de Norpois, pour contribuer lui aussi à l'agrément du repas, nous servit diverses histoires dont il régalait fréquemment ses collègues de carrière. Tantôt citant une période ridicule dite par un homme politique coutumier du fait et qu'il faisait longue et pleine d'images incohérentes, tantôt telle formule lapidaire d'un diplomate plein d'atticisme.
3: Merci Simone et Marcel.
1: Mes chers enfants atticistes, je compte désormais sur vous pour bien parler en bien bon français, bien foutu, et pour déchirer grave votre race au niveau du langage. Allez, embrassez-vous.

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5: Fabrice Le Grillet.
4: Plusieurs régions du monde confrontées à de très fortes chaleurs cet été. Des records de température ont ainsi été battus. Des épisodes caniculaires et leurs conséquences économiques notamment. Sur le continent européen par exemple, le Danube s'assèche et atteint un niveau historiquement bas. Et c'est la menace d'une crise énergétique qui se profile pour plusieurs pays. Les détails dans un instant. De nouvelles frappes russes en Ukraine cette nuit. Au moins 2 personnes ont été tuées à Kiev et dans ses environs. Tandis qu'une vidéo devenue virale montre un civil ukrainien traqué et blessé par un drone russe, provoquant l'indignation générale. Dans ce journal également, la poursuite des négociations entre Israël et le Liban, aujourd'hui à Rome. Elle porte sur l'accord cadre signé fin juin entre les deux pays. Le Hezbollah rejette toujours le principe de ces pourparlers. Et puis les très bons résultats de SpaceX depuis son entrée en bourse. L'entreprise d'Elon Musk a quasiment doublé son chiffre d'affaires en un an. Alors comment expliquer cette performance? Élément de réponse dans quelques minutes. Les épisodes caniculaires font suffoquer bon nombre d'Européens cet été, à l'image de ce record absolu enregistré en Autriche hier, 40,8 degrés au thermomètre. Un pays loin d'être isolé, la France, l'Espagne ou encore la Grèce sont touchés par ces fortes chaleurs. Et la sécheresse exceptionnelle est une démonstration criante que le réchauffement climatique provoqué par l'activité humaine aura de lourdes conséquences économiques. En Allemagne, le Rhin est au plus bas, à tel point que le transport fluvial est devenu quasi impossible, perturbant ainsi les approvisionnements des industries en matières premières. Une situation tout aussi préoccupante pour le Danube, un assèchement du fleuve qui menace les approvisionnements en électricité de toute une partie de l'Europe centrale et orientale. Nathanaël Vitran.
6: La Hongrie, la Roumanie, l'Autriche, la Serbie prennent soudainement conscience de leur dépendance énergétique au Danube. Faute de pouvoir pomper l'eau pour refroidir les réacteurs, Budapest a un temps été obligé de mettre à l'arrêt son unique centrale nucléaire, bien qu'elle fournisse 40% de l'électricité du pays. Sa mise à l'arrêt totale n'a été évitée qu'à la dernière minute et au prix d'un rationnement drastique de la consommation d'électricité des entreprises et des ménages. En Roumanie, le gouvernement a ordonné l'arrêt de plusieurs usines automobiles pour 15 jours, là aussi pour réduire la consommation d'électricité. L'armée roumaine a même fait exploser une charge de 180 kg d'explosifs pour accroître le flux d'un affluent du Danube et rediriger l'eau vers la centrale nucléaire de Cerdanova, qui malgré tout n'opère qu'à 50% de ses capacités. Le nucléaire n'est pas le seul affecté. En Autriche, les centrales hydroélectriques ne fonctionnent qu'à 30% de leur capacité en raison du faible débit. 20% pour les barrages serbes. Impuissants, les gouvernements ont sont réduits à fixer la météo et à attendre la pluie.
4: Nathanaël Vitran, de fortes chaleurs et leurs conséquences en Corée du Sud également, où un dernier bilan fait état de 19 morts depuis la mi-mai. Des records de chaleur, une sécheresse extrême et des incendies. En France, de violentes reprises de feu hier dans le département du Var, dans le Sud-Est, et la piste d'actes volontaires est sérieusement envisagée par les autorités. Un millier de pompiers luttent toujours contre les flammes ce matin. Incendie aussi dans le département de la Drôme, toujours dans le Sud-Est. En Grèce, la situation s'améliore. À l'ouest d'Athènes, même s'il reste de nombreux foyers, 18 000 hectares sont partis en fumée. Et puis toujours de gigantesques brasiers dans le nord-ouest des États-Unis, notamment dans l'état de Washington, où un suspect a été arrêté. Il était en possession d'allumettes et d'un briquet près d'un départ de feu. Le Canada traverse, lui, la pire saison des feux de forêt jamais connue, avec déjà près de 4 millions d'hectares brûlés cette année. Kiev et sa région secouée par une série d'explosions provoquées par de nouvelles frappes russes. Cette nuit, elles ont touché des entrepôts ainsi qu'un immeuble résidentiel. Au moins 2 personnes ont été tuées, 30 d'autres blessées. Et puis une vidéo a fait le tour du monde hier. On y voit un civil ukrainien traqué et blessé par un drone russe à Kherson, dans le sud de l'Ukraine. Volodymyr Zelensky, qui dénonce ce qu'il appelle des safaris russes, appelle les alliés de l'Ukraine à intensifier la pression sur Moscou. Les États-Unis disent espérer la conclusion rapide d'un accord en vue de la réouverture du détroit d'Ormuz. Le secrétaire d'État Marco Rubio souligne des progrès dans les négociations avec l'Iran. Le ministre des Finances américain évoque un accord possible dans la journée. Reste à voir s'il s'agit d'un énième effet d'annonce ou non de la part de Washington. En tout cas, les annonces ont fait chuter le prix du baril de Brent sous la barre des 80 dollars. Les États-Unis qui chapeautent également les pourparlers entre Israël et le Liban et qui vont se poursuivre aujourd'hui et jusqu'à demain à Rome. Washington entend garantir une sécurité durable aux deux parties en rétablissant l'autorité de l'État libanais dans le sud du pays et en éliminant les menaces pesant sur la sécurité d'Israël. C'est ce qu'a déclaré hier le porte-parole de la diplomatie américaine. Ces négociations portent sur la poursuite de la mise en œuvre de l'accord signé fin juin entre les représentants libanais et israéliens. Nicolas Falaise.
0: L'accord cadre prévoit le déploiement de l'armée libanaise dans des zones pilotes devant être évacuées par l'armée israélienne sous réserve du désarmement du Hezbollah. Depuis sa signature fin juin, les militaires israéliens se sont effectivement retirés d'un village du sud Liban où l'armée libanaise a pu prendre position et où une partie des habitants ont pu revenir, mais dans un décor de ruines, un paysage de destruction que l'on observe dans les dizaines de localités de la région ciblées par l'armée israélienne. Après ce premier test très limité sur le terrain, quelle prochaine étape? C'est l'un des enjeux des discussions de cette semaine à Rome. Alors qu'Israël continue de mener frappes aériennes et dynamitage en territoire libanais et que le Hezbollah a de nouveau rejeté le principe des pourparlers entre les deux pays, assurant qu'ils n'apporteront que honte et humiliation au Liban. Le premier ministre libanais Nawaf Salam, lui, espère des retraits israéliens successifs du territoire libanais jusqu'à un retrait total.
4: Nicolas Falaise. L'Europe joue la carte de l'apaisement après la crise de Ceuta, crise qui est derrière nous, a déclaré hier le commissaire européen en charge des questions migratoires, Magnus Brunner. Lors d'une réunion ce mardi, les ministres de l'Intérieur de l'UE ont appelé à prendre des mesures plus fermes à l'encontre des réseaux de passeurs de migrants, à des procédures plus efficaces concernant les retours et à une coopération plus étroite avec les pays hors de l'Union. D'après les derniers chiffres communiqués, ce sont 72 000 personnes en provenance du Maroc qui ont franchi la frontière la semaine dernière pour rejoindre l'enclave espagnole de Ceuta en territoire marocain. 77 migrants ont trouvé la mort. Aux États-Unis, par ailleurs, des élus viennent de présenter un projet de loi au Congrès qui vise à examiner la désignation du Front Polisario, mouvement indépendantiste présent au Sahara occidental, comme organisation terroriste étrangère. Ces dernières semaines, Washington avait encore réaffirmé la souveraineté marocaine sur le territoire du Sahara occidental, accentuant ainsi la pression pour aboutir à la résolution la plus rapide de ce conflit, Sofiane Amazian.
7: C'est dans un texte de 5 pages intitulé Polisario Front Terrorist Designation Act que Ronnie Jackson, élu républicain, et son confrère Josh Gottheimer, démocrate, demandent l'ouverture d'un processus d'évaluation du mouvement sahraoui afin de l'inscrire parmi les groupes terroristes étrangers. La demande des deux élus, examiner les liens que pourrait entretenir le Front Polisario avec l'Iran sur plusieurs aspects, l'entraînement militaire, la livraison d'armes, mais encore le partage de renseignements, le tout sur une période s'étalant sur les 10 dernières années. Si les liens sont avérés et que le mouvement est bel et bien classé comme organisation terroriste, alors le projet de loi indique que des sanctions devront être mises en place. Par communiqué, Ronnie Jackson et Josh Gottheimer justifient ce texte par l'influence grandissante de l'Iran et ses relais dans cette région. En 2025, un premier projet avait été déposé, soutenu par 16 membres de la Chambre des représentants, majoritairement républicains. En quelques jours, les États-Unis ont resserré l'étau autour du Sahara occidental. Fin juillet, Washington a acté son premier financement fédéral dans le secteur de l'énergie à Laayoun, ville située dans les provinces du Sud.
4: Sofiane Amazian. Les premiers résultats trimestriels depuis l'entrée en bourse de SpaceX en juin. L'entreprise d'Elon Musk a annoncé une hausse de 92% de son chiffre d'affaires au second trimestre, atteignant quasiment les 8 milliards de dollars. Alors comment expliquer une telle performance, Marie-Pierre Olfan?
8: Ce résultat est le fruit de la transformation de SpaceX et surtout de sa diversification. Les lancements de fusées, le cœur de métier historique de l'entreprise, n'ont représenté qu'à peine plus d'un dixième des revenus du trimestre et restent déficitaires. La progression du chiffre d'affaires est liée à la seule branche vraiment rentable, c'est-à-dire Starlink. Avec ses 12 millions d'abonnés, le service d'Internet par satellite a généré deux fois plus de revenus ces trois derniers mois qu'à la même période l'année dernière. La hausse annoncée est aussi liée à la forte croissance de l'activité d'intelligence artificielle et en particulier à la multiplication des contrats de location de centres de données. Mais si l'IA rapporte, c'est aussi un gouffre. Les pertes d'exploitation de ce secteur se sont alourdies et SpaceX a annoncé sa stratégie, investir encore plus pour générer des bénéfices réguliers. Ce trimestre s'est déjà soldé par un investissement record d'un peu plus de 18 milliards de dollars, un montant dédié à plus de 80% au développement des activités d'intelligence artificielle.
4: Décryptage signé Marie-Pierre Olfan. Du football pour finir avec la CAN féminine. Et hier soir, l'Afrique du Sud a battu le Burkina Faso 1-0. La Côte d'Ivoire est venue à bout de la Tanzanie. Score final 2-1.
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1: Aujourd'hui, le 5 août, nous fêtons les Abeilles. Bonne fête aussi aux Zélias. Un 5 août, en 1962, l'actrice américaine Marilyn Monroe était retrouvée morte dans son appartement de Los Angeles. La citation du jour, nous la devons à Georges Clemenceau. Il n'y a qu'une façon d'échouer, c'est d'abandonner avant d'avoir réussi. Et le dicton de ce 5 août, à la Sainte Abeille, faites vos confitures de Mirabelle. Bonne journée!
2: Bonjour à tous, nous fêtons Abel. Alors, découvrez ce que les astres vous réservent selon votre signe.
3: Pour vous, Bélier, le climat sera tendre, favorisant le flirt et l'amusement.
2: Taureau, il est nécessaire de prendre un peu de recul face à certaines situations. Concentrez-vous aujourd'hui sur l'essentiel.
3: Gémeaux, le travail est le point central de cette journée. Vous n'en manquerez pas et certaines de vos démarches sont en bonne voie.
2: Cancer, l'heure du bilan a sonné. Vous devez rendre des comptes. Les situations doivent être claires, sinon limpides.
3: Les lions, votre travail acharné va vous permettre de mettre en œuvre de nouveaux projets.
2: Vierge, vous êtes victorieux, tout vous réussit en ce moment, les astres sont de votre côté.
3: Vous êtes balance et votre humeur sera piquante, attention, voire agressive. Mettez donc un petit peu d'eau dans votre vin.
2: Côté cœur, scorpion, bien ne soyez pas trop possessif mais compréhensif et usez s'il vous plaît de tolérance.
3: Sagittaire, vous aurez plus que jamais besoin d'être entouré et surtout très protégé.
2: Capricorne, ce jour ne semble pas être propice à l'action. Si vous le pouvez, remettez à plus tard certains rendez-vous.
3: Verseau, des hauts, des bas. Si besoin, faites une pause.
2: Enfin, Poisson, vous traverserez une journée tout à fait défavorable. Sur le plan matériel, ce ne sera absolument pas le moment de vous lancer dans les affaires. À demain pour un nouvel horoscope.
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5: La madothérapie, les bienfaits du massage au bois. Cette thérapie du bois est une technique de massage qui alterne massage manuel et massage réalisé grâce à des accessoires, la plupart du temps en bois. Cette pratique ancestrale présente de nombreux bienfaits pour la santé et le bien-être. Les actions réalisées à la fois manuellement et grâce aux outils en bois aident à gommer la cellulite. La madothérapie et ses différents bienfaits, soulagement des tensions musculaires. Les rouleaux en bois permettent une pression profonde et une manipulation précise des tissus musculaires, aidant à relâcher les tensions accumulées. Amélioration de la circulation sanguine. Les mouvements de roulement stimulent la circulation sanguine, favorisant ainsi l'oxygénation des tissus et l'élimination des toxines. Réduction du stress et de l'anxiété, le contact du bois avec la peau procure une sensation apaisante, aidant à réduire le stress et à favoriser la relaxation. Modelage de la silhouette, la madothérapie peut aider à remodeler le corps en ciblant les zones où la cellulite est présente. Les principaux bienfaits de la madothérapie peuvent être comparés à ceux du massage lymphatique, car elle active de la même manière la lymphe. Réduction de la cellulite stimule la circulation sanguine et lymphatique aide à décomposer les dépôts de graisse et améliore l'apparence de la peau en la rendant plus lisse. Amélioration de la circulation favorise une meilleure circulation sanguine, augmente l'oxygénation des tissus et aide à éliminer les toxines du corps. Soulagement des tensions musculaires détend les muscles tendus et contractés, réduit les douleurs musculaires, favorise la flexibilité et la mobilité des articulations. Réduction du stress et de l'anxiété procure une sensation de relaxation profonde et favorise une meilleure qualité de sommeil. À propos de la madothérapie pour le visage, au cours d'un massage respectant la technique de la madothérapie, toutes les zones du corps peuvent être massées. On peut notamment masser le visage. Grâce aux mouvements pratiqués sur le visage, eh bien, on améliore rapidement l'apparence de la peau, grâce notamment à une production accrue de collagène.
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1: Bonjour à toutes et tous. Aujourd'hui, mercredi 5 août. Cette journée est placée sous l'influence de l'océan et du vent d'ouest, qui a amené de l'air humide et de nombreux nuages bas en fin de nuit. Le ciel va rester souvent gris en pleine la plus grande partie de la journée. Ce n'est qu'en fin de journée que quelques éclaircies vont apparaître. En montagne, le ciel est plus lumineux, voire dégagé, au-dessus de 1500 mètres d'altitude. Malgré la couverture nuageuse, les températures sont élevées, autour de 28 à 30 degrés de Riamanoé, 27 degrés sur Saint-Gaudens et Martre-Tolosane. La nuit prochaine, le ciel demeure nuageux, aussi les températures ont du mal à baisser. Il fait au plus frais 20 à 22 degrés en fin de nuit. Jeudi 6 août, retour d'un peu de soleil l'après-midi. Les nuages du matin, parfois accompagnés d'un peu de pluie, de quelques gouttes, vont laisser la place à la mi-journée, à un ciel plus dégagé, en pleine Toulousaine et du Volvestre Lauragais. Plus au sud, le long des Pyrénées, les nuages sont plus nombreux, avec, à partir du milieu de l'après-midi, quelques développements orageux sur la chaîne pyrénéenne. Les averses sont fréquentes en montagne le soir. Le vent reste orienté au secteur ouest. Les températures sont stationnaires, le plus souvent comprises entre 27 et 30 degrés, du sud de notre région vers le nord. Bonne journée à toutes et tous.
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4: À l'écoute de RFI, il est 6h ici à Paris, 1h de plus à Kiev. L'heure d'un nouveau journal avec vous, Diane Berger. Bonjour Diane.
5: Bonjour Simon Bourtembourg, bonjour à tous et tous. La vidéo est saisissante. En Ukraine, un drone russe traque un vendeur de fruits et légumes sur un marché de Kherson en plein jour. L'homme a miraculeusement survécu. De plus en plus de civils sont visés par ces attaques de drones à courte portée. Un homme arrêté aux États-Unis, soupçonné d'avoir provoqué l'un des trois grands incendies qui ravagent les environs de Spokane dans le nord-ouest. Les flammes ont atteint la ville. Des milliers de personnes ont dû quitter leur maison. La responsable d'un hôtel nous racontera l'état de choc dans lequel ils arrivent. On ira aussi dans le massif des Corbières, dans le sud de la France, touché par un grave incendie il y a un an exactement. Les vignes brûlées mettent du temps à se régénérer. Et le président du Ghana en visite d'État en Jamaïque, deux pays séparés par l'Atlantique, main dans la main, pour demander des réparations pour l'esclavage. Moscou a de nouveau bombardé l'Ukraine la nuit dernière. Les missiles ont tué au moins deux personnes à Kiev et dans sa région. Plusieurs entrepôts ont également pris feu. La Russie terrorise la population également avec des attaques de drones de courte portée. Le chef de la diplomatie ukrainienne dénonce un crime de guerre barbare après la diffusion par la police de Kherson d'une vidéo hier. On y voit un drone prendre en chasse un civil sans défense, Nicolas Feldman.
6: Sur ces images filmées sur un marché de Kherson, un drone traque un homme qui tente de lui échapper en courant. L'engin le suit, tourne autour du véhicule, puis fonce avant d'exploser. L'homme s'en sortira vivant dans une vidéo publiée par le gouverneur de la région de Kherson. On le voit sur son lit d'hôpital, une jambe bandée, des marques sur le corps. Yuri, présenté comme un vendeur de légumes, parle d'un miracle. Mais le chef de la diplomatie ukrainienne évoque, lui, une stratégie délibérée pour viser les civils. Et pour les Nations Unies, ces images témoignent d'une réalité documentée sur le terrain. Daniel Bell, chef de la mission de l'ONU sur les droits de l'homme en Ukraine.
7: Nous n'avons aucune raison de douter de l'authenticité de cette vidéo. Ces images correspondent aux incidents recensés près de la ligne de front où les civils sont de plus en plus souvent victimes d'attaques de drones à courte portée alors qu'ils font du vélo, font leur course, attendent un bus ou travaillent sur leur terre.
6: En juin, ce sont 293 civils qui ont été tués en Ukraine et près de 2000 ont été blessés, du jamais vu depuis les premiers mois de la guerre en avril 2022.
5: Des civils tués par des drones, cela arrive aussi de l'autre côté, en Russie. Lundi, Moscou a accusé l'Ukraine de terrorisme après une attaque qui a causé la mort de 7 personnes sur une plage de la mer Noire. Kiev répond que le drone ne visait pas les civils et qu'il est tombé sur la plage après avoir été abattu par les défenses aériennes russes. Nouvel ultimatum de Donald Trump. Soit le détroit d'Ormuz ouvre très bientôt, soit les Iraniens seront frappés très fort. Ce sont les mots choisis par le président des États-Unis dans un entretien à la chaîne Fox News. Et il maintient que les négociations se passent bien, même si Téhéran dément toujours l'existence de ces discussions. Donald Trump qui s'exprime de Californie, où il est en ce moment, et où un homme a été arrêté sur un golf qui lui appartient dimanche dernier. Les autorités de Los Angeles l'ont annoncé il y a quelques heures. Il prenait des photos et des vidéos des lieux. Il semblait surveiller ce qui était mis en place pour assurer la sécurité du président. La police indique avoir retrouvé un chargeur de munitions dans sa poche et des armes dans sa voiture et son domicile. Toujours aux États-Unis, un suspect a été arrêté, soupçonné d'avoir déclenché le principal incendie qui touche la ville de Spokane dans le nord-ouest du pays. Trois feux ont démarré samedi aux portes de cette ville de plus de 200 000 habitants. Des feux favorisés par la sécheresse qui rend la saison des incendies particulièrement intense. Les flammes ont atteint la ville, des dizaines de milliers de personnes ont dû fuir. Beaucoup dans le centre de convention de Spokane, d'autres sont allés dans les hôtels, Guillaume Deltey.
8: À Spokane, les chambres vides dans les hôtels sont devenues rares. Chelsea Adams dirige deux établissements, 130 chambres au total, et toutes depuis samedi sont pleines.
9: A lot of them
0: Beaucoup de nos clients ne savent tout simplement pas quoi penser. Ils sont en état de choc, ils ne savent pas quoi faire. Beaucoup d'entre eux sont là, complètement anéantis. Tout cela fait peur.
8: Le choc est d'autant plus grand pour les déplacés que les feux ont vite progressé.
0: Ils n'ont eu que quelques secondes pour quitter leur maison. Ils n'ont même pas eu le temps de récupérer leurs effets personnels, ce qui leur tienne le plus à cœur, ce qu'ils ne pourront pas remplacer. Certains d'entre eux tentent de retourner chez eux pour récupérer ces objets quand c'est possible.
8: Les sinistrés vivent au jour le jour, heure par heure même, dit Chelsea Adams, mais ils ne veulent pas quitter Spokane.
0: Je pense qu'ils préfèrent attendre de voir comment les choses évoluent en espérant que la situation se calme et qu'ils pourront rentrer chez eux. Je n'ai pas entendu beaucoup de gens parler de partir.
8: Pourtant, la fumée envahit la ville au point qu'il est presque impossible de rester dehors, indique Chelsea Adams. Et alors que les trois feux sont aux entrées nord de la ville, elle, qui se trouve dans le sud de Spokane, voit désormais aussi des cendres tomber du ciel.
5: On évoquait le rôle de la sécheresse. Elle favorise également les incendies au Canada. Il s'agit de la pire saison des feux de forêt jamais connue dans le pays. 3 800 000 hectares ont brûlé depuis le début de l'année. Les incendies sont violents également cet été dans le sud de l'Europe. Une bonne nouvelle, la situation s'est nettement améliorée près d'Athènes, en Grèce, selon les pompiers mobilisés. En France maintenant, le département de la Gironde se remet du pire incendie de l'histoire du pays depuis 1949. Les habitants rentrent chez eux et ils se demandent combien de temps il faudra maintenant pour que l'environnement et l'économie se rétablissent. Pour en avoir une idée, notre reporter Marius Lafon s'est rendu dans le massif des Corbières, dans l'Aude, ravagé par un gigantesque incendie il y a exactement un an. En quelques semaines, les flammes avaient dévoré garrigues, maisons et vignobles. Marius Lafon a fait la rencontre d'un vigneron en pleine reconstruction de son domaine.
3: Je roule en direction du village de Fonjoncouze et je vais rencontrer Florian Richter lors du très grand incendie du massif des Corbières. Il a perdu la moitié de son domaine et il va me montrer les jeunes vignes qui renaissent de leurs cendres littéralement.
9: Alors là, on va voir une parcelle de vigne qu'on a plantée fin avril. Il y a une entre-aide qui se met en place. Toutes les parcelles qu'on a plantées, c'est un petit groupe de viticulteurs dans le village qui viennent nous aider pour planter toutes ces vignes manuellement.

0: Et ça va mettre combien de temps là à pouvoir donner vraiment du raisin?
1: On dit on peut récolter après 3 années de pousse, mais honnêtement, avec la sécheresse, un soleil à 45 degrés à l'ombre qui va taper sur les raisins, le dégât, ils vont y être.
0: Justement, est-ce que vous pensez que ça va

0: Marius Lafont, RFI.
1: Les autorités espagnoles ont annoncé hier soir un nouveau bilan à Ceuta. 77 migrants sont morts en tentant de rejoindre le territoire espagnol depuis le Maroc la semaine dernière, quand environ 60 000 personnes ont franchi la frontière illégalement. Rabat annonce de son côté avoir compté 11 morts et le bilan réel serait de près de 130 victimes, selon la MDH, l'Association marocaine des droits humains. La situation à Ceuta, au cœur d'une visioconférence des 27 ministres de l'Intérieur de l'Union européenne hier, Bruxelles joue l'apaisement et l'unité. La quasi-totalité des migrants a été renvoyée au Maroc. L'incident est clos. Malgré tout, des dissensions demeurent. Ottilia Ferret, le Danemark et la Finlande estiment que l'épisode remet en cause la crédibilité de l'espace Schengen.
2: À Helsinki comme à Copenhague, le constat est le même. Si un État ne contrôle plus sa frontière extérieure, c'est tout l'espace Schengen qui est fragilisé. C'est la Finlande, ici, qui a adopté la ligne la plus dure. Le gouvernement, qui inclut le parti nationaliste des Finns Party, a soutenu l'idée d'une suspension de la coopération Schengen avec l'Espagne. Pour Helsinki, l'immigration irrégulière est devenue une question de sécurité nationale, notamment depuis les tensions à sa frontière avec la Russie. Le Danemark, lui, s'est montré un peu plus nuancé. La première ministre social-démocrate Mette Frederiksen a d'abord estimé que toutes les options devaient rester ouvertes avant de saluer la réaction espagnole et le retour d'une grande partie des migrants vers le Maroc. Une position qui illustre la particularité danoise. Sans être gouverné par l'extrême droite, le pays applique depuis plusieurs années l'une des politiques migratoires les plus restrictives d'Europe. Dans la presse danoise et finlandaise, cette fermeté est jugée cohérente avec leur ligne migratoire. Les médias soulignent toutefois que la crise de Ceuta révèle une nouvelle fois les divisions européenne sur la gestion des frontières et de l'immigration. Ottilia Ferret, Stockholm, RFI.
1: Les États-Unis révoquent le visa de l'ambassadrice du Brésil.
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1: Bonjour à toutes et tous. Aujourd'hui, mercredi 5 août. Cette journée est placée sous l'influence de l'océan et du vent d'ouest, qui a amené de l'air humide et de nombreux nuages bas en fin de nuit. Le ciel va rester souvent gris en pleine la plus grande partie de la journée. Ce n'est qu'en fin de journée que quelques éclaircies vont apparaître. En montagne, le ciel est plus lumineux, voire dégagé, au-dessus de 1500 mètres d'altitude. Malgré la couverture nuageuse, les températures sont élevées, autour de 28 à 30 degrés de Riamanoé, 27 degrés sur Saint-Gaudens et Martres-Tolosane. La nuit prochaine, le ciel demeure nuageux, aussi les températures ont du mal à baisser. Il fait au plus frais 20 à 22 degrés en fin de nuit. Jeudi 6 août, retour d'un peu de soleil l'après-midi. Les nuages du matin, parfois accompagnés d'un peu de pluie, de quelques gouttes, vont laisser la place à la mi-journée, à un ciel plus dégagé, en pleine Toulousaine et du Volvestre Lauragais. Plus au sud, le long des Pyrénées, les nuages sont plus nombreux, avec à partir du milieu de l'après-midi, quelques développements orageux sur la chaîne pyrénéenne. Les averses sont fréquentes en montagne le soir. Le vent reste orienté au secteur ouest. Les températures sont stationnaires, le plus souvent comprises entre 27 et 30 degrés, du sud de notre région vers le nord. Bonne journée à toutes et tous.
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1: Aujourd'hui, le 5 août, nous fêtons les Abels. Bonne fête aussi aux Zélia. Un 5 août en 1962, l'actrice américaine Marilyn Monroe était retrouvée morte dans son appartement de Los Angeles. La citation du jour, nous la devons à Georges Clemenceau. Il n'y a qu'une façon d'échouer, c'est d'abandonner avant d'avoir réussi. Et le dicton de ce 5 août, à la Sainte Abel, faites vos confitures de Mirabelle. Bonne journée!
2: Bonjour à tous, nous fêtons Abel. Alors, découvrez ce que les astres vous réservent selon votre signe.
3: Pour vous, Bélier, le climat sera tendre, favorisant le flirt et l'amusement.
2: Taureau, il est nécessaire de prendre un peu de recul face à certaines situations. Concentrez-vous aujourd'hui sur l'essentiel.
3: Gémeaux, le travail est le point central de cette journée. Vous n'en manquerez pas et certaines de vos démarches sont en bonne voie.
2: Cancer, l'heure du bilan a sonné. Vous devez rendre des comptes. Les situations doivent être claires, sinon limpides.
3: Les lions, votre travail acharné va vous permettre de mettre en œuvre de nouveaux projets.
2: Vierge, vous êtes victorieux, tout vous réussit en ce moment, les astres sont de votre côté.
3: Vous êtes balance et votre humeur sera piquante, attention, voire agressive. Mettez donc un petit peu d'eau dans votre vin.
2: Côté cœur, scorpion, bien ne soyez pas trop possessif mais compréhensif et usez s'il vous plaît de tolérance.
3: Sagittaire, vous aurez plus que jamais besoin d'être entouré et surtout très protégé.
2: Capricorne, ce jour ne semble pas être propice à l'action. Si vous le pouvez, remettez à plus tard certains rendez-vous.
3: Verseau, des hauts, des bas, si besoin, faites une pause.
2: Enfin, Poisson, vous traverserez une journée tout à fait défavorable. Sur le plan matériel, ce ne sera absolument pas le moment de vous lancer dans les affaires. À demain pour un nouvel horoscope.
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5: La madothérapie, les bienfaits du massage au bois. Cette thérapie du bois est une technique de massage qui alterne massage manuel et massage réalisé grâce à des accessoires, la plupart du temps en bois. Cette pratique ancestrale présente de nombreux bienfaits pour la santé et le bien-être. Les actions réalisées à la fois manuellement et grâce aux outils en bois aident à gommer la cellulite. La madothérapie et ses différents bienfaits, soulagement des tensions musculaires. Les rouleaux en bois permettent une pression profonde et une manipulation précise des tissus musculaires, aidant à relâcher les tensions accumulées. Amélioration de la circulation sanguine. Les mouvements de roulement stimulent la circulation sanguine, favorisant ainsi l'oxygénation des tissus et l'élimination des toxines. Réduction du stress et de l'anxiété, le contact du bois avec la peau procure une sensation apaisante, aidant à réduire le stress et à favoriser la relaxation. Modelage de la silhouette, la madothérapie peut aider à remodeler le corps en ciblant les zones où la cellulite est présente. Les principaux bienfaits de la madothérapie peuvent être comparés à ceux du massage lymphatique.

0: car elle active de la même manière la lymphe. Réduction de la cellulite stimule la circulation sanguine et lymphatique, aide à décomposer les dépôts de graisse et améliore l'apparence de la peau en la rendant plus lisse. Amélioration de la circulation favorise une meilleure circulation sanguine, augmente l'oxygénation des tissus et aide à éliminer les toxines du corps. Soulagement des tensions musculaires, détend les muscles tendus et contractés, réduit les douleurs musculaires, favorise la flexibilité et la mobilité des articulations. Réduction du stress et de l'anxiété, procure une sensation de relaxation profonde et favorise une meilleure qualité de sommeil. À propos de la madothérapie pour le visage, au cours d'un massage respectant la technique de la madothérapie, toutes les zones du corps peuvent être massées. On peut notamment masser le visage. Grâce aux mouvements pratiqués sur le visage, eh bien, on améliore rapidement l'apparence de la peau, grâce notamment à une production accrue de collagène.
1: Vos offres d'emploi sur Radio Galaxie, la radio du Sud Toulousain. C'est l'épicerie associative Locomenge à Saint-Gaudens qui recherche 2 jeunes volontaires en service civique à partir du 1er septembre 2026 et pour une durée de 10 mois. Vous participerez à la vie de l'épicerie et vous contribuerez également à des actions de sensibilisation et d'accès à l'alimentation de qualité pour tous, autour notamment d'ateliers pédagogiques. Vous effectuerez entre 24 et 30 heures par semaine, c'est accessible uniquement aux plus de 18 ans. Donc c'est l'épicerie Locomenge à Saint-Gaudens qui recherche 2 jeunes volontaires en service civique. Pour plus de renseignements, vous allez sur le site internet locomenge.com. Si vous êtes en ce moment à la recherche d'un job saisonnier, il n'est jamais trop tard car en Occitanie, c'est l'enseigne APEF spécialisée dans les services à la personne qui prévoit près de 210 recrutements en Occitanie et tout près de chez nous puisque vous retrouverez une agence à Muret et plusieurs sur Toulouse. Le réseau recrute des profils variés avec ou sans expérience, assistants ménagers, garde d'enfants de plus de 3 ans ou encore jardiniers bricoleurs. Des auxiliaires de vie sont également à pourvoir. C'est l'agence de service à la personne APEF qui recrute pour cette saison estivale. Vous pouvez candidater directement en ligne sur le site internet APEF Recrute. Plusieurs offres sont à pourvoir en ce moment avec l'agence d'emploi Ouboulot à Caserres. Tout d'abord un infirmier ou infirmière diplômée d'État au sein d'un EHPAD sur le secteur de Saint-Gaudens. Le poste est à pourvoir à partir du 1er septembre pour un temps plein avec un CDI à la clé. Sur le secteur de Saint-Ilix-le-Château, on recherche un chauffeur poids lourd manutentionnaire pour des livraisons plus des ravitaillements de chantier. Le FIMO est obligatoire. On recherche aussi un poseur de panneaux photovoltaïques sur le secteur de Saint-Ilix-le-Château également, un tourneur-fraiseur conventionnel fousseré et enfin un charpentier métallique sur le secteur de Caserres. C'est avec l'agence Ouboulot à Caserres. Pour plus de renseignements, vous allez sur le site internet au-boulot.com. Et si vous aussi vous cherchez un emploi ou que vous avez un emploi à proposer, envoyez-nous vos annonces en allant sur notre site internet radiogalaxie31.com, rubrique annoncer, c'est avec grand plaisir que nous les diffuserons. Merci de votre fidélité, je vous dis à très vite.

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0: La poésie des simples, une série inspirée par la nature, de Marilyn Guinet-Perminja. Ce bruit, c'est Jean-Marie qui passe la débroussailleuse autour de son poulailler.
1: Hola, hola, hola !
0: Amélie met les hola. Elle lève les bras et fait des signes pour l'arrêter.
1: Stop ! N'enlève pas cette plante !
2: C'est une mauvaise herbe, elle va tout envahir. Les poussins vont se perdre dedans,
0: répond Jean-Marie.
1: Mais non, elle a fini sa croissance. Elle n'ira pas plus loin. Elle fait tout juste un mètre. Elle est jolie et elle sent bon.
0: Regarde, ces jolies tiges qui se finissent en panache de fleurs jaunes. Ça va si bien avec le plumage du coq. Tu vois, il est même content.
1: Bon, d'accord, si ça fait le bonheur du coq, elle tient avec. Bon, allez, on la laisse. Mais tu la connais au moins, cette plante ?
0: Non, non, mais je vais trouver. Elle la prend en photo et en quelques secondes, elle a la réponse via les aires connectées.
1: C'est du mélilo et c'est une bisannuelle. Si ça se trouve, elle ne sera plus là l'an prochain.
2: Bon, bah, profitons du mélilo,
0: répond Jean-Marie. Et il s'en va plus loin, vaquer à d'autres occupations. Amélie s'approche de la plante et pose son nez sur ses fleurs regroupées en épis pyramidales. C'est le doux parfum de la vanille qui se présente. Cette plante diffuse la senteur de vanille, fleurs et feuilles réunies. Amélie se laisse porter par ce parfum sucré sur la rivière Poésie.

0: Mélie mélo d'air et d'eau. Couronne royale, trèfle des jardins, ton parfum te trahit et te sauve. Ton alchimie secrète fait de toi une alliée des artistes et des rois, dans les mets distingués et les simples remèdes. Au beau jour, tes fleurs jaillissent en fusées de papillons éclatants de jaune. Papillonacée est aussi ton nom, comme le haricot et le pois. Ô fleur de l'ancienne lune, sans cesse tu crées ton équilibre entre ciel et terre. Dans tes racines, des êtres transforment et créent source de vie. Comme le mélilot, Amélie a transformé les informations qu'elle a glanées sur la plante en images créatrices de fantaisie. C'est son appartenance à la famille des légumineuses qui a retenu son attention. Elle fait partie de ces plantes qui intègrent l'azote par une des bactéries dans ses racines. L'azote qui entre dans la composition des protéines rapproche les légumineuses du monde animal. D'ailleurs, on remplace la viande par des légumineuses comme la lentille, le soja, le pois chiche. Le mélilot produit aussi du mucilage, substance qui a sans doute contribué à son utilisation par les Égyptiens dans les momifications et qui en a fait une plante sacrée. Aujourd'hui, elle entre dans la composition de certains collyres pour les yeux et surtout, elle parfume par ses fleurs et ses graines des desserts pour leur donner une saveur vanillée. Amélie est heureuse de la rencontre avec le mélilot. Elle lui a communiqué le désir de connaître, de découvrir encore et encore des plantes qui grandissent autour de chez elle. C'était le mélilot dans la série La poésie des simples avec un extrait de l'album Altre Folie de Jordi Savall.
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4: Il est 5h en temps universel, 7h ici à Paris.
5: Clotilde Dumay.
4: Bonjour à tous, merci d'être avec nous ce mercredi 5 août. On va particulièrement s'intéresser aujourd'hui au cours de ces 3 prochaines heures d'actualité internationale aux conséquences du réchauffement climatique particulièrement perceptible en ce moment un petit peu partout dans le monde, entre les incendies, la chaleur, la sécheresse. C'est à la une d'ailleurs de votre journal. Bonjour Fabrice Le Grier.
6: Bonjour Clotilde, bonjour à tous.
4: La France, les États-Unis, le Canada, toujours en proie aux flammes aujourd'hui.
6: Témoignage de pompiers mobilisés dans l'ouest canadien dans un instant, où des pans entiers de forêt ont été calcinés et où plus de 200 maisons ont été détruites. La menace reste extrême ce matin en Colombie-Britannique. Des incendies, mais une sécheresse extrême aussi, liée à des records de chaleur et les conséquences qui vont avec. En Hongrie notamment, l'unique centrale nucléaire du pays a dû réduire sa production d'électricité car il n'y a plus assez d'eau pour refroidir les réacteurs. Nous y reviendrons.
4: À la une également, de nouvelles frappes russes en Ukraine cette nuit.
6: Et un lourd bilan, au moins 15 morts et une trentaine de blessés. Des missiles qui ont touché Kiev et sa périphérie.
4: Et puis la poursuite des négociations entre Israël et le Liban aujourd'hui à Rome.
6: Elle porte sur l'accord cadre signé fin juin entre les deux pays. Le Hezbollah rejette toujours le principe de ces pourparlers. Il les qualifie, je cite, de honte et d'humiliation. Nous serons à Beyrouth où notre correspondante Amélie David a recueilli des réactions quant à ces négociations avec les Israéliens.
4: Enfin, concernant la crise de Ceuta, le Maroc affirme avoir alerté l'Espagne dès le mois de juillet.
6: Oui, c'est en tout cas ce qu'affirme un haut responsable marocain. De son côté, Madrid nie avoir reçu tout avertissement. Les détails dans quelques minutes.
4: Mais d'abord, donc, direction l'ouest du Canada, toujours en proie à de gigantesques incendies.
6: Plus de 120 feux de forêt font rage actuellement en Colombie-Britannique. Notamment, 8000 personnes sont sous le coup d'un ordre d'évacuation. Les pompiers tentent de renforcer les lignes de défense avant le retour d'orages accompagnés de foudres susceptibles de déclencher de nouveaux départs de feu. Il s'agit d'éviter que d'autres communautés ne soient prises de court et soient contraintes de tout abandonner. Nafia Liber.
7: Le feu a déferlé à une vitesse fulgurante, raconte Dan Wilson, le chef de la Première Nation de l'Okanagan. Si rapide, précise-t-il, que certains habitants n'ont eu que 5 minutes pour fuir. Encore sous le choc, après avoir survolé les lieux en hélicoptère, le chef décrit un paysage de guerre. Non seulement des pans entiers de forêts calcinées, mais aussi plus de 200 maisons auraient été détruites, selon une première estimation, encore impossible à confirmer. Au sol, l'accès aux zones touchées restant trop dangereux. Et dans tout le sud de la province, la menace reste extrême, prévient Cliff Chapman, directeur des opérations du service des incendies de Colombie-Britannique.
8: Nous n'avons jamais vu une végétation aussi sèche. Avec des vents pouvant atteindre les 100 km à l'heure, les conditions deviennent explosives et extrêmement dangereuses.
7: Alors que plus d'une centaine de feux ont déjà éclaté en une semaine, la Colombie-Britannique ne peut plus faire face seule aux flammes. Des renforts venus du Canada et du Mexique sont déjà sur place. D'autres sont attendus notamment d'Australie pour épauler les pompiers qui redoutent plusieurs jours de lutte intense. Nafia Liber, Montréal, RFI.
6: Et depuis le début de l'année, ce sont près de 4 millions d'hectares qui ont été réduits en cendres au Canada. En France, un millier de pompiers luttent toujours contre les flammes ce matin dans le département du Var, dans le sud-est du pays. Des reprises de feu ont été constatées hier et les autorités évoquent la piste d'actes volontaires. En Grèce, la situation s'améliore à l'ouest d'Athènes, même s'il reste encore de nombreux foyers. 18 000 hectares ont été brûlés. Des incendies et des records de chaleur et une sécheresse extrême. L'Autriche a enregistré 40,8 degrés au thermomètre hier. C'est un record absolu qui est loin d'être isolé. France, Espagne, Grèce et toute l'Europe centrale. En Hongrie, il n'a pas plu depuis des mois, si bien que l'unique centrale nucléaire du pays a dû réduire sa production d'électricité. Il n'y a plus assez d'eau pour refroidir tous les réacteurs. Or, le site fournit 40% du courant hongrois. Le gouvernement a mis en place des mesures. Il achète plus d'électricité aux pays voisins et demande à la population de réduire sa consommation. Alors, pas de coupure de courant pour l'instant, mais la situation reste tendue. Florence Labruyère.
0: Depuis le début de l'été, l'eau du Danube s'évapore. Le niveau du fleuve a diminué de 139 cm près de la centrale nucléaire de Paks, à 140 km au sud de Budapest. Sur les 8 turbines de la centrale, une seule fonctionne encore. Mais depuis hier, le niveau de l'eau a cessé de baisser. Il est stable. Nous voyons la lumière au bout du tunnel, a annoncé le Premier ministre Péter Madiar. Cependant, il a demandé aux Hongrois de continuer à faire des économies d'énergie. Les industriels sont priés de limiter leur consommation d'électricité, le fret ferroviaire est suspendu aux heures de pointe et les villes doivent limiter l'éclairage public. Le chef du gouvernement a aussi lancé un appel aux particuliers. N'arrosez pas votre jardin, ne remplissez pas votre piscine et évitez de brancher la climatisation entre 17h et 22h. Les températures devraient avoisiner les 40 degrés toute la semaine, mais des orages sont prévus ce week-end en Autriche, des orages très attendus en Hongrie, car ils feraient remonter le niveau d'eau du Danube, ce qui permettrait de remettre en marche les réacteurs de la centrale nucléaire hongroise. Florence Labruyère, Budapest, RFI.
6: Les fortes chaleurs et leurs conséquences en Corée du Sud également, où selon un dernier bilan, la canicule est à l'origine de 19 décès depuis la mi-mai.
4: Et puis on vient de l'apprendre, un séisme a touché le sud des Philippines ce matin.
6: Un tremblement de terre qui s'est produit ce matin avec une magnitude de 6,3 selon l'Institut d'études géologiques des États-Unis, l'USGS, qui n'a pas averti d'un risque de tsunami. Aucun dégât ni victime n'ont été signalés dans l'immédiat.
4: L'Ukraine, elle, visée cette nuit par de nouvelles frappes russes.
6: Et le bilan vient de s'alourdir. Il fait désormais état d'au moins 15 morts et d'une trentaine de blessés. Des frappes qui ont visé la capitale Kiev et ses environs, des missiles balistiques qui se sont abattus sur des entrepôts et près d'un bâtiment résidentiel. Nous reviendrons sur ces nouvelles attaques avec Emmanuel Chaz, notre correspondante à Kiev, dans le journal de 6h TU. Par ailleurs, une vidéo a fait le tour du monde hier. On y voit un civil ukrainien traqué et blessé par un drone russe à Kherson, dans le sud de l'Ukraine. Volodymyr Zelensky dénonce ce qu'il appelle des safaris russes et demande à ses alliés d'intensifier la pression sur Moscou.
4: Les négociations entre Israël et le Liban se poursuivent aujourd'hui à Rome.
6: Une nouvelle session de pourparlers entamée hier est prévue jusqu'à demain sous médiation américaine. Elle porte sur la mise en œuvre de l'accord cadre signé en juin. Il prévoit la fin des opérations de l'armée israélienne et son retrait du sud du Liban, ainsi que le désarmement du Hezbollah. Le Hezbollah pour qui ces négociations n'apporteront, je cite, que honte et humiliation, et dont le chef Naïm Qassem a critiqué l'État libanais hier, l'accusant de servir Israël et non la souveraineté du Liban. Des propos fustigés par le premier ministre libanais Nawaf Salam. Alors question, comment ces discussions avec Israël sont-elles accueillies par la population au Liban? Reportage à Beyrouth, Amélie David.
9: Entre espoir et désespoir, les négociations qui se poursuivent sont pour certains Libanais le seul moyen de parvenir à la paix, comme l'explique Elsie Jabour, originaire de Kaoukaba, au sud du Liban.
10: On espère avoir la paix, juste la paix. On ne va pas être amis, mais au moins vivre en paix, c'est tout ce que je demande. Sinon, mes enfants ont la nationalité française, mais je fais beaucoup d'efforts pour rester dans ce pays.
9: Pour Zeynab Saad, déplacée de force de Deir Seyran, village entièrement rasé par l'armée israélienne, les négociations sont importantes.
11: Pour nous, ce que nous voulons, c'est accélérer la justice. Nous voulons que justice soit rendue. Parce que lorsque la justice sera enfin rendue, alors le retrait israélien se concrétisera également.
9: Mia Naja, une étudiante de 24 ans, est moins optimiste de son côté.
12: Un jour, oui, maintenant, non. Je sens qu'on est trop. Il y a tellement de censure partout. Quand on voit ce qui se passe, même maintenant, avec la guerre actuelle, et de se dire que. Aussi, c'est aux yeux de tout le monde, c'est face à tout le monde et personne ne fait rien. Ça nous fait perdre encore plus espoir.
9: Divisés sur la question des négociations directes avec Israël, les habitants du Liban espèrent en tout cas que la paix revienne rapidement. Beyrouth, Amélie David pour RFI.
6: Des négociations Israël-Liban qui vont donc se poursuivre jusqu'à demain sous l'égide des États-Unis. Et concernant la guerre avec l'Iran cette fois, Donald Trump souffle une fois encore le chaud et le froid. Il est toujours aussi difficile de suivre le président américain. Il s'est exprimé sur Fox News. Il affirme d'un côté que le détroit d'Ormuz ouvrira très bientôt, que les discussions sont très bonnes et que Téhéran veut passer un accord. Et de l'autre, il réitère ses menaces de vouloir frapper très fort. Selon le site américain Axios, qui cite des sources régionales, un accord temporaire de 60 jours serait en discussion et pourrait être annoncé aujourd'hui, même si rien n'est finalisé à l'heure actuelle. Accord non pas avec les États-Unis, mais entre l'Iran et le sultanat d'Oman, et ce afin d'organiser le passage dans le détroit. Un potentiel accord qui a fait chuter les prix du baril de Brent sous la barre des $80 ce matin.
4: La suite de la crise de Ceuta, le Maroc dit avoir alerté l'Espagne dès le mois de juillet.
6: Alerte sur le risque d'un accroissement de la pression migratoire sur l'enclave espagnole en territoire marocain. C'est en tout cas ce qu'affirme un haut responsable du royaume qui rejette toute défaillance du dispositif sécuritaire ou manipulation côté marocain. Il estime que la question migratoire ne relève pas exclusivement de la responsabilité de son pays. De son côté, Madrid nie avoir reçu tout avertissement. Les détails avec Mathias Reynal.
13: C'est sous couvert d'anonymat qu'il a choisi de s'exprimer à une poignée de médias. Selon ce haut responsable, les autorités marocaines ont prévenu Madrid autour du 22-23 juillet du risque que faisait peser une récente décision de la Cour suprême espagnole. La juridiction a en effet estimé que le renvoi immédiat des migrants ne s'appliquait pas aux personnes arrivées par la mer. On a dit que ce jugement allait nous créer un problème, et il a créé un problème, retrace le haut responsable. La diffusion d'une interprétation déformée de cette décision de justice est pointée du doigt par Madrid et Rabat comme l'un des principaux facteurs déclencheurs de cette crise migratoire d'une ampleur inédite. Des médias espagnols ont également affirmé que les services de renseignement de leur pays avaient alerté le ministère de l'Intérieur sur le risque d'arrivée massive à Ceuta, une information démentie par les autorités espagnoles. Alors que certains experts pointent depuis plusieurs jours la passivité des forces de l'ordre marocaines au plus fort de la crise, ce haut responsable soutient qu'il n'y a pas eu de défaillance du dispositif sécuritaire. Selon lui, il n'était tout simplement pas concevable d'entrer en confrontation avec un tel nombre de personnes. Mathias Reynal, Casablanca, RFI.
6: Et d'après les derniers chiffres communiqués sur les événements de Ceuta, ce sont 72 000 personnes en provenance du Maroc qui ont franchi la frontière la semaine dernière pour rejoindre l'enclave espagnole en territoire marocain. 77 migrants ont trouvé la mort.
4: À 7h11 à Paris où se poursuivent les championnats d'Europe de natation.
6: La capitale française qui, jusqu'au 16 août, accueille toutes les disciplines de ce sport. Le plongeon et la natation artistique en ce moment au centre aquatique olympique de Saint-Denis où démarrera également lundi prochain la natation. Course. En attendant, hier, c'était le début des épreuves d'eau libre dans la Seine, comme lors des Jeux Olympiques de 2024 à Paris. Mais le contexte a changé, l'engouement populaire est moindre, mais la compétition conserve tout de même ses fervents supporters. C'est en tout cas ce qu'a pu constater Christophe Diremzian.
14: Même décor avec la Tour Eiffel dans le cadre, course toujours aussi spectaculaire, mais l'ambiance est un peu retombée. Un public limité, des curieux, des connaisseurs souvent, venus suivre un 10 km avec des conditions de course dans l'eau bien différentes d'il y a deux ans, estime Logan Fontaine, 9e et meilleur français de l'épreuve masculine.
15: Par rapport aux Jeux, rien à voir, c'est le jour et la nuit. Là, on avait un léger courant. Quand les conditions sont aussi plates, forcément, ouais, ça va être les mecs de bassin. Et vu mes résultats cette année en bassin, j'avais pas un niveau de ouf pour les sûrs.
14: Dressé sur la Seine, l'île aussi reste un point de vue idéal pour encourager. Caroline Jouisse, l'une des trois tricolores du 10 km féminin, suivie de près par sa mère Sylvie, pas forcément mécontente qu'il y ait moins de public qu'au jeu.
16: Il y avait un monde fou et on voyait pas très bien. Là, je pense qu'on verra mieux parce qu'on est placé comme ça, on voit l'aller et le retour. Nous, là où on a été placés en tant que parents, ça allait, mais il y en avait qui voyaient très mal.
14: Désagrément désormais oublié, ce qu'il reste surtout de Paris 2024 que pour Cyril, membre du club de Caroline Jouisse, c'est un fleuve enfin baignable.
17: J'ai nagé dans la Seine à l'époque avec Anne Hidalgo et Tony Stanguet, donc c'était très très sympa. Tout le travail qui a été fait en amont pour que la Seine soit saine, sans faire de mauvais jeu de mots, porte ses fruits, donc non, c'est très bien.
14: Moins positive, la décevante 13e place de la championne, mais ses supporters seront encore là ce mercredi pour sa deuxième course, le 5 km.
6: Voilà pour ces réactions du public qui assiste au championnat d'Europe de natation à Paris. Reportage signé Christophe Diremzian.
4: Le sport, c'est aussi du football. L'Afrique du Sud et la Côte d'Ivoire sont qualifiés pour les quarts de finale de la CAN féminine.
6: Oui, les Sud-Africaines qui ont battu le Burkina Faso hier soir. Score final 1-0 et la victoire des Ivoiriennes face à la Tanzanie 2-1. Deux matchs à suivre ce soir. Malawi-Zambie et Égypte-Nigeria.
4: Et puis en cyclisme, la suite du Tour de France femmes.
6: La Suissesse Marlène Reusser a remporté le contre-la-montre hier. Et au passage, elle s'est emparée du maillot jaune. Place à la 5e étape aujourd'hui, départ de Mâcon dans la région Bourgogne-Franche-Comté, direction Belleville en Beaujolais, en Auvergne-Rhône-Alpes.
4: Merci beaucoup Fabrice Le Grier. 5h14 en temps universel, c'est une figure du paysage politique libanais, un leader de la communauté druze. Walid Jumblat sera notre invité dans une heure. Lui qui a observé et vécu les nombreux rebondissements de l'histoire récente du Liban avec sa cinquantaine d'années d'expérience et de recul en politique. Eh bien, l'ancien président du Parti Socialiste Progressiste nous dira ce qu'il pense, ce qu'il attend des négociations entre le Liban et Israël en Italie et de cet accord cadre signé entre les deux pays fin juin. Rendez-vous vers 6h20, temps universel 8h20, heure de Paris. On va aussi analyser dans RFI Matin les chances des deux candidats au poste de secrétaire général des Nations Unies, alors que le processus de sélection a débuté. Qui pour prendre la suite d'Antonio Guterres? Élément de réponse dans une demi-heure avec Carlos Lopez, ancien secrétaire.
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20: Bonjour à toutes et tous. Aujourd'hui, mercredi 5 août. Cette journée est placée sous l'influence de l'océan et du vent d'ouest, qui a amené de l'air humide et de nombreux nuages bas en fin de nuit. Le ciel va rester souvent gris en pleine la plus grande partie de la journée. Et ce n'est qu'en fin de journée que quelques éclaircies vont apparaître. En montagne, le ciel est plus lumineux, voire dégagé, au-dessus de 1500 mètres d'altitude. Malgré la couverture nuageuse, les températures sont élevées, autour de 28 à 30 degrés de Riamanoé, 27 degrés sur Saint-Gaudens et Martre-Tolosane. La nuit prochaine, le ciel demeure nuageux. Aussi, les températures ont du mal à baisser. Il fait au plus frais 20 à 22 degrés en fin de nuit. Jeudi 6 août, retour d'un peu de soleil l'après-midi. Les nuages du matin, parfois accompagnés d'un peu de pluie, de quelques gouttes, vont laisser la place à la mi-journée, à un ciel plus dégagé, en pleine Toulousaine et du Volvestre Lauragais. Plus au sud, le long des Pyrénées, les nuages sont plus nombreux, avec à partir du milieu de l'après-midi, quelques développements orageux sur la chaîne pyrénéenne. Les averses sont fréquentes en montagne le soir. Le vent reste orienté au secteur ouest. Les températures sont stationnaires, le plus souvent comprises entre 27 et 30 degrés, du sud de notre région vers le nord. Bonne journée à toutes et tous.

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1: C'est Anne Le Bouler qui va répondre à une question cruciale, les animaux et la chaleur. C'est vrai qu'en ce moment, nos animaux à quatre pattes ou même à deux pattes souffrent beaucoup de la chaleur. Est-ce qu'il y a des grands conseils qu'on peut leur donner ?
2: Oui, alors au niveau justement des préventions qui est utile, on fait beaucoup de préventions donc sur les animaux des particuliers avec les heures de sortie, les rafraîchissements, mais il y a aussi le problème du signalement pour des animaux justement qui souffrent dans des voitures, sur des balcons ou attachés sur des terrains non ombragés.
1: Alors pour nos animaux, Anne, est-ce qu'il y a des gestes qui permettent de sauver une vie ? C'est très important en ce moment.
2: Tout dépend donc des circonstances où se trouve l'animal en danger, bien sûr. Bien souvent, ce sont des visuels, si vous voulez, d'animaux en détresse. Donc là, il est important de faire des signalements, surtout, aux forces de l'ordre, aux pompiers, aux mairies. Et sinon, donc, lorsqu'on est face à un animal qui suffoque, il faut absolument le rafraîchir au niveau des pattes, principalement. Et si vraiment il est en détresse, c'est l'amener chez un vétérinaire de toute urgence.
1: Lorsqu'il fait très très chaud, et il va faire très très chaud prochainement, il faut éviter que les animaux ne se déplacent pas trop.
2: Oui, tout à fait. On préconise, si vous voulez, justement pour les particuliers, des heures de sortie, très tôt le matin ou assez tard le soir. Mais bien souvent, les dangers, je vous dis, bon, les problématiques, si vous voulez, par rapport à la canicule et les animaux de compagnie, les particuliers, ce ne sont pas eux majoritairement, si vous voulez, ils comprennent, ils prennent soin de leurs animaux en règle générale. Ce sont tous ces autres animaux qui, malheureusement, sont un petit peu délaissés sur des terrains, sur des balcons ou autres, qui là sont vraiment en souffrance. Et il est important, je pense, de mettre l'accent sur ces points-là, parce qu'on n'en parle pas assez, et c'est surtout là où il y a beaucoup de cruauté et de décès d'animaux, et dont principalement, nous, on s'attarde beaucoup aussi au travail de certains chiens, si vous voulez, dans la sécurité, qui sont confrontés chaque jour à la canicule, chaque jour au bitume qui est bouillant et qui leur brûle les pattes, avec des muselières qui les empêchent de respirer, de se ventiler normalement, et déjà que leur température normale est de 38,5, donc imaginez un petit peu, quand il fait 40 dehors, c'est une atrocité pour eux.
1: Autre conseil indispensable selon vous ?
2: Oh, ben écoutez, je dis, hein, c'est être attentif comme on peut l'être, alors j'allais dire comme on peut l'être pour un enfant, je veux dire, on n'expose pas un enfant non plus au soleil, mais quand on voit que malheureusement, il y a eu des enfants laissés dans des voitures, on se demande, vous voyez, jusqu'où, oui. Comment on peut prévenir, si vous voulez, c'est compliqué. On fait des messages répétés quand même, et malheureusement, ça continue, des gens laissent, on ne sait pas pourquoi, aussi bien des enfants que des animaux dans des voitures, dans des situations atroces, enfin, c'est assez particulier hein, comme situation.
1: En deux mots, comment faites-vous pour sensibiliser le plus grand nombre et prévenir les souffrances qu'on peut éviter ?
2: Alors, justement, c'est pour ça qu'on fait appel aux médias, parce que je pense que les médias sont des relais essentiels à de nombreuses causes. Et il est important, justement, que ce n'est pas que relayer l'info. Les médias aussi participent à la réussite des projets et des actions. Nous, notre but, c'est de toucher un maximum de médias et que des messages soient répétés à chaque fois, au niveau des canicules, quasiment presque tous les jours, pour

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1: Aujourd'hui, le 5 août, nous fêtons les Abels. Bonne fête aussi aux Zélia. Un 5 août en 1962, l'actrice américaine Marilyn Monroe était retrouvée morte dans son appartement de Los Angeles. La citation du jour, nous la devons à Georges Clemenceau. Il n'y a qu'une façon d'échouer, c'est d'abandonner avant d'avoir réussi. Et le dicton de ce 5 août, à la Sainte Abel, faites vos confitures de Mirabelle. Bonne journée!
2: Bonjour à tous, nous fêtons Abel. Alors, découvrez ce que les astres vous réservent selon votre signe.
3: Pour vous, Bélier, le climat sera tendre, favorisant le flirt et l'amusement.
2: Taureau, il est nécessaire de prendre un peu de recul face à certaines situations. Concentrez-vous aujourd'hui sur l'essentiel.
3: Gémeaux, le travail est le point central de cette journée, vous n'en manquerez pas. Et certaines de vos démarches sont en bonne voie.
2: Cancer, l'heure du bilan a sonné, vous devez rendre des comptes. Les situations doivent être claires, sinon limpides.
3: Les lions, votre travail acharné va vous permettre de mettre en œuvre de nouveaux projets.
2: Vierge, vous êtes victorieux, tout vous réussit en ce moment, les astres sont de votre côté.
3: Vous êtes balance et votre humeur sera piquante, attention, voire agressive. Mettez donc un petit peu d'eau dans votre vin.
2: Côté cœur, scorpion, bien ne soyez pas trop possessif mais compréhensif et usez s'il vous plaît de tolérance.
3: Sagittaire, vous aurez plus que jamais besoin d'être

0: entouré et surtout très protégé.
1: Capricorne, ce jour ne semble pas être propice à l'action. Si vous le pouvez, remettez à plus tard certains rendez-vous.
0: Verseau, des hauts, des bas. Si besoin, faites une pause.
1: Enfin, Poisson, vous traverserez une journée tout à fait défavorable. Sur le plan matériel, ce ne sera absolument pas le moment de vous lancer dans les affaires. À demain pour un nouvel horoscope.
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3: La madothérapie, les bienfaits du massage au bois. Cette thérapie du bois est une technique de massage qui alterne massage manuel et massage réalisé grâce à des accessoires, la plupart du temps en bois. Cette pratique ancestrale présente de nombreux bienfaits pour la santé et le bien-être. Les actions réalisées à la fois manuellement et grâce aux outils en bois aident à gommer la cellulite. La madothérapie et ses différents bienfaits. Soulagement des tensions musculaires. Les rouleaux en bois permettent une pression profonde et une manipulation précise des tissus musculaires, aidant à relâcher les tensions accumulées. Amélioration de la circulation sanguine. Les mouvements de roulement stimulent la circulation sanguine, favorisant ainsi l'oxygénation des tissus et l'élimination des toxines. Réduction du stress et de l'anxiété, le contact du bois avec la peau procure une sensation apaisante, aidant à réduire le stress et à favoriser la relaxation. Modelage de la silhouette, la madothérapie peut aider à remodeler le corps en ciblant les zones où la cellulite est présente. Les principaux bienfaits de la madothérapie peuvent être comparés à ceux du massage lymphatique, car elle active de la même manière la lymphe. Réduction de la cellulite stimule la circulation sanguine et lymphatique, aide à décomposer les dépôts de graisse et améliore l'apparence de la peau en la rendant plus lisse. Amélioration de la circulation favorise une meilleure circulation sanguine, augmente l'oxygénation des tissus et aide à éliminer les toxines du corps. Soulagement des tensions musculaires détend les muscles tendus et contractés, réduit les douleurs musculaires, favorise la flexibilité et la mobilité des articulations. Réduction du stress et de l'anxiété procure une sensation de relaxation profonde et favorise une meilleure qualité de sommeil. À propos de la madothérapie pour le visage, au cours d'un massage respectant la technique de la madothérapie, toutes les zones du corps peuvent être massées. On peut notamment masser le visage. Grâce aux mouvements pratiqués sur le visage, on améliore rapidement l'apparence de la peau, grâce notamment à une production accrue de collagène.
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0: vos offres d'emploi sur Radio Galaxie, la radio du Sud Toulousain. C'est l'épicerie associative Locomenge à Saint-Gaudens qui recherche deux jeunes volontaires en service civique à partir du 1er septembre 2026 et pour une durée de 10 mois. Vous participerez à la vie de l'épicerie et vous contribuerez également à des actions de sensibilisation et d'accès à l'alimentation de qualité pour tous, autour notamment d'ateliers pédagogiques. Vous effectuerez entre 24 et 30 heures par semaine, c'est accessible uniquement aux plus de 18 ans. Donc c'est l'épicerie Locomenge à Saint-Gaudens qui recherche deux jeunes volontaires en service civique. Pour plus de renseignements, vous allez sur le site internet locomenge.com. Si vous êtes en ce moment à la recherche d'un job saisonnier, il n'est jamais trop tard car en Occitanie, c'est l'enseigne APEF spécialisée dans les services à la personne qui prévoit près de 210 recrutements en Occitanie et tout près de chez nous puisque vous retrouverez une agence à Muret et plusieurs sur Toulouse. Le réseau recrute des profils variés avec ou sans expérience, assistants ménagers, garde d'enfants de plus de 3 ans ou encore jardiniers bricoleurs. Des auxiliaires de vie sont également à pourvoir. C'est l'agence de services à la personne APEF qui recrute pour cette saison estivale. Vous pouvez candidater directement en ligne sur le site internet APEF Recrute. Plusieurs offres sont à pourvoir en ce moment avec l'agence d'emploi Où Boulot à Caserres. Tout d'abord un infirmier ou infirmière diplômée d'État au sein d'un EHPAD sur le secteur de Saint-Gaudens. Le poste est à pourvoir à partir du 1er septembre pour un temps plein avec un CDI à la clé. Sur le secteur de Saint-Élix-le-Château, on recherche un chauffeur poids lourd manutentionnaire pour des livraisons plus des ravitaillements de chantier. Le FIMO est obligatoire. On recherche aussi un poseur de panneaux photovoltaïques sur le secteur de Saint-Élix-le-Château également, un tourneur-fraiseur conventionnel fousseré et enfin un charpentier métallique sur le secteur de Caserres. C'est avec l'agence Où Boulot à Caserres. Pour plus de renseignements, vous allez sur le site internet au-boulot.com.
1: 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Je vous dis à très vite.

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1: Bonjour à toutes et tous. Aujourd'hui, mercredi 5 août. Cette journée est placée sous l'influence de l'océan et du vent d'ouest, qui a amené de l'air humide et de nombreux nuages bas en fin de nuit. Le ciel va rester souvent gris en pleine la plus grande partie de la journée. Ce n'est qu'en fin de journée que quelques éclaircies vont apparaître. En montagne, le ciel est plus lumineux, voire dégagé, au-dessus de 1500 mètres d'altitude. Malgré la couverture nuageuse, les températures sont élevées, autour de 28 à 30 degrés de Riamanoé, 27 degrés sur Saint-Gaudens et Martre-Tolosane. La nuit prochaine, le ciel demeure nuageux, aussi les températures ont du mal à baisser. Il fait au plus frais 20 à 22 degrés en fin de nuit. Jeudi 6 août, retour d'un peu de soleil l'après-midi. Les nuages du matin, parfois accompagnés d'un peu de pluie, de quelques gouttes, vont laisser la place à la mi-journée, à un ciel plus dégagé, en pleine Toulousaine et du Volvestre Lauragais. Plus au sud, le long des Pyrénées, les nuages sont plus nombreux, avec, à partir du milieu de l'après-midi, quelques développements orageux sur la chaîne pyrénéenne. Les averses sont fréquentes en montagne le soir. Le vent reste orienté au secteur ouest. Les températures sont stationnaires, le plus souvent comprises entre 27 et 30 degrés, du sud de notre région vers le nord. Bonne journée à toutes et tous.

0: Où ça de bonne?
1: 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Je suis à l'heure.
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4: Il est 8h à Paris, 1h de plus à Kiev, 6h en temps universel. Le journal international, bonjour Diane Berger.
5: Bonjour Clotilde, bonjour à toutes et tous.
4: Et à la une, 15 personnes tuées en Ukraine cette nuit.
5: Les frappes se sont concentrées sur des entrepôts de Kiev et de ses environs. Nous serons avec notre correspondante Emmanuel Chaz dans une minute. Nous irons aussi dans ce journal à Gaza. Les obsèques de 112 personnes ont été organisées hier. Les victimes d'un bombardement israélien il y a plus de 2 ans. Leurs dépouilles n'ont été retrouvées que récemment et la défense civile palestinienne estime qu'environ 8000 cadavres se trouvent encore sous les gravats. Le niveau du Rhin, au plus bas, le grand fleuve d'Europe de l'Ouest a été asséché par les canicules à répétition et cela coûte cher à l'économie allemande. Le Soudan, qui lance une opération de lutte contre le trafic d'or en collaboration avec l'Égypte, vous l'entendrez, c'est l'une des grandes sources de financement des paramilitaires des forces de soutien rapide.
4: Une nouvelle nuit meurtrière donc en Ukraine.
5: Des millions de personnes se sont retrouvées à nouveau sous les missiles et les drones russes. Kiev, la capitale, a été la cible principale de cette attaque, avec un bilan encore provisoire, mais il est déjà lourd. 15 morts, plus d'une cinquantaine de blessés. On retrouve pour en parler tout de suite notre correspondante en Ukraine, Emmanuel Chaz. Emmanuel, ces frappes ont visé en particulier des entrepôts dans et autour de la capitale.
6: Oui, tout à fait. Alors la Russie, elle continue de cibler Kiev à un moment où la défense antiaérienne peine à intercepter les missiles, notamment balistiques, lancés par Moscou. Et selon les autorités, 28 missiles et 115 drones ont été lancés au cours de la nuit. Si une majorité de drones a pu être interceptée, aucun missile ne l'a été. Effectivement, ils visaient principalement des entrepôts, mais à Boryspil et à Boutcha, des villes satellites de la capitale, densément peuplées, 14 personnes sont mortes alors que les secours sont toujours sur place ce matin. Dans la capitale, une personne est morte et plusieurs ont été blessés, alors que souvent, la population n'a pas le temps de rejoindre des abris souterrains, dont les stations de métro. La situation, elle est d'autant plus critique que dans la capitale, les résidents témoignent de l'utilisation par la Russie de bombes à sous-munitions qui rendent la capacité de destruction d'un missile encore plus grande, puisque des dizaines ou des centaines de petites bombes explosent après le premier impact. Et l'intensification de ces attaques russes contre les civils ukrainiens, elle a des conséquences dramatiques pour la population, avec un taux de mortalité en hausse, le plus élevé cet été depuis le printemps 2022.
5: Emmanuel Chaz en direct d'Ukraine pour RFI. Emmanuel, vous nous le disiez, l'armée ukrainienne n'a pas réussi à intercepter les missiles, elle le reconnaît. Cela alors que Kiev rappelle régulièrement à ses alliés qu'elle a besoin d'aide pour renforcer sa défense aérienne.
4: Dans l'actualité également, ces obsèques collectives à Gaza, parmi les plus importantes jamais organisées dans le territoire palestinien.
5: Celle de 112 personnes tuées, non pas par l'une des frappes quasi quotidiennes qui ont lieu en ce moment, malgré le cessez-le-feu censé être en vigueur, mais par un bombardement bien plus ancien de l'armée israélienne. En novembre 2023, leurs corps n'ont été retrouvés que récemment sous les décombres, beaucoup de femmes et d'enfants. Leurs proches ont enfin pu leur dire solennellement adieu, plus de 2 ans et demi après leur disparition. Reportage à Gaza, Rami Almeghari, avec Frédéric Misselin à Jérusalem.
7: Quartier de Sabra dans la ville de Gaza, la foule se presse sous les drapeaux palestiniens pour se recueillir devant des dizaines de dépouilles alignées avant leur mise en terre. Zoudi Abou Shaira, un grand-père, a perdu 6 petits-enfants.
8: Où est la miséricorde? La plus jeune avait à peine 1 an et demi, une fille nommée Rawa. Et le plus âgé s'appelait Zoudi, il était au lycée.
7: Le chagrin des familles endeuillées est immense, mêlé au soulagement de pouvoir enfin donner une sépulture aux proches décédés. D'autres familles attendent encore, rappelle Taïsir Al-Dacha. Il est le directeur de la défense civile à Gaza.
0: Il y a des milliers de personnes sous les décombres et nous avons un gros problème qui est la ligne jaune. Nous ne pouvons pas intervenir. Nous avons besoin de coordination pour que nos équipes puissent travailler là-bas et récupérer ces corps pour les remettre à leurs familles.
7: La défense civile palestinienne estime à plus de 8000 le nombre de cadavres encore ensevelis sous les gravats. Rami Al-Megari dans la bande de Gaza, Frédéric Misselin, Jérusalem, RFI.
5: Des morts quotidiennement à Gaza malgré un cessez-le-feu. Cessez-le-feu théorique aussi au Liban. L'armée israélienne occupe toujours une partie du sud du pays. Pourtant, fin juin, un accord entre Israël et le Liban prévoyait le retour de l'armée libanaise dans des zones dites pilotes. Dans les faits, rien n'a changé, ou presque. Il en sera de nouveau question aujourd'hui. Les pourparlers continuent entre le Liban et Israël. À Rome, c'est la 7e session de négociation sous l'égide des États-Unis.
4: Pendant ce temps, Donald Trump lui augmente la pression sur l'Iran.
5: Je cite les mots du président des États-Unis, soit le détroit d'Ormuz ouvre très bientôt, soit les Iraniens seront frappés très fort. Washington espère arriver à un accord rapidement, peut-être dès aujourd'hui, selon la Maison-Blanche, avec le régime iranien, qui lui n'a toujours pas confirmé la tenue des négociations.
4: Les États-Unis où les incendies font des ravages en ce moment dans le nord-ouest du pays.
5: Un homme a été arrêté, suspecté d'être responsable de l'un des 3 feux qui brûlent autour de la ville de Spokane. De l'autre côté de la frontière, le Canada vit le pire été de son histoire en termes de feux de forêt. 3 800 000 hectares ont brûlé depuis le début de l'année, c'est plus que la taille de la Belgique. Ces incendies sont favorisés par la sécheresse et les canicules à répétition, des phénomènes provoqués par le changement climatique qui touche également l'Europe. L'Autriche, par exemple, a enregistré hier son record absolu de température, 40,8 degrés. Et les eaux du Rhin, le 2e fleuve le plus long d'Europe de l'Ouest, sont tombées à leur niveau le plus bas. Or, 80% du transport fluvial de l'Allemagne passe par ce fleuve. Pascal Thibault, la situation actuelle est donc une calamité pour l'industrie allemande.
9: La une du quotidien Tageszeitung ce matin montre un bateau échoué sur un banc de sable. On peut lire en dessous « Les fleuves au niveau de Merz », une référence à l'impopularité du chancelier, aussi historique que le niveau d'eau des voies fluviales. Avec 24 cm au goulet d'étranglement de Kaob hier, un nouveau record négatif a été enregistré. La circulation sur le Rhin est pourtant essentielle pour de nombreux sites, comme l'explique Simon Gerhards Iglesias de l'Institut de conjoncture économique de Cologne, IW.
10: C'est particulièrement important pour les entreprises dont les sites sont le long du Rhin. Ce sont des industries qui ont des difficultés d'approvisionnement. Avec le faible niveau de l'eau, le transport devient plus cher car il faut plus de bateaux, moins chargés pour transporter les mêmes quantités. Il n'y a pas d'alternative.
9: Le coût d'un transport en bateau de Rotterdam aux Pays-Bas à Karlsruhe en Allemagne coûtait lundi 150 euros par tonne contre 45 euros en juin. Ces surcoûts et les difficultés pour les entreprises pourraient avoir des conséquences négatives pour la croissance au troisième trimestre. À cela s'ajoute une crise écologique avec le réchauffement des fleuves aux conséquences négatives pour la faune et la flore. Le nouveau ministre des Transports a convoqué une réunion de crise avec les acteurs du secteur demain. Pascal Thibault, Berlin RFI.
5: Voilà pour la situation en Europe. Le changement climatique aggrave aussi les épisodes de pluie intense en Inde. Les inondations et les glissements de terrain ont fait plus de 100 morts depuis le début du mois de juillet, selon un bilan publié aujourd'hui.
4: 8h08 à Khartoum, le conflit entre l'armée officielle et les paramilitaires des forces de soutien rapide au Soudan passe aussi par le contrôle de l'or.
5: Selon des experts, plus de la moitié de l'or extrait du sol au Soudan sert à financer la guerre qui fait rage dans le pays depuis avril 2023. Le gouvernement officiel soudanais et l'Égypte ont lancé ensemble il y a quelques jours une double opération à leurs frontières pour lutter contre les trafiquants d'or. Une activité très lucrative qui rapporte des milliards de dollars aux paramilitaires Houda Ibrahim.
11: En lançant cette opération, l'armée soudanaise a annoncé vouloir combattre les dahaba, les orpailleurs, afin d'éliminer les réseaux illégaux d'extraction d'or et à sécuriser les zones montagneuses à la frontière avec l'Égypte, devenues des foyers de contrebande pour les forces de soutien rapide. En raison de ce trafic, le chef des paramilitaires soudanais, Mohamed Hamdan Daglo, dit Hemeti, a été récemment décrit par le quotidien britannique The Guardian comme l'un des hommes les plus riches du Soudan. Avec sa famille, il a mis la main dès 2017 sur la mine d'or de Jabal Amer, la plus importante du pays. Au début de la guerre, les paramilitaires des FSR qu'il dirige ont également pillé l'or de la banque centrale de Khartoum. Mais les FSR ne sont pas les seuls belligérants qui pillent illégalement l'or soudanais. Pour financer la guerre, l'armée soudanaise met également la main à la pâte, selon plusieurs sources, de façon notoire. L'avocat Hassan Al-Burhan, frère du général Al-Burhan à la tête de l'armée soudanaise, est chargé de conduire à bien ce trafic.
5: Ouda Ibrahim.
4: L'alerte maximale au Guatemala, le volcan de Fuego est en éruption près de la capitale.
5: Le plus actif d'Amérique centrale, une fontaine de lave de 300 mètres s'est formée. Les colonnes de gaz et de cendres ont dépassé les 7000 mètres. Deux villages situés à quelques centaines de mètres du volcan ont dû être évacués. Un peu plus de 500 personnes dorment donc depuis hier dans des centres d'accueil en attendant que l'activité se calme, Marie Griffon.
12: Au pied du volcan, plusieurs centaines de maisons. Alors les autorités ont décidé d'évacuer en urgence les habitants. William Chuniayuke travaille au CONRED, le Centre National Guatémaltèque sur la gestion des désastres environnementaux.
13: Par mesure de précaution et de prévention, les communautés situées dans les zones à risque ont été évacuées en raison de la descente de coulées pyroclastiques de la lave. De plus, les retombées de cendres sur les communautés étaient très importantes dans certains secteurs. Secteur autour du volcan.
12: Agir vite pour ne pas reproduire la dernière grande catastrophe du volcan de feu. C'était en juin 2018. Elle avait provoqué la mort de 215 personnes. Mauricio était sur place comme pompier.
14: J'ai participé à l'extraction des corps. La plupart étaient déjà calcinés car les coulées de lave atteignaient les températures supérieures à 700 degrés Celsius. La plupart des victimes étaient déjà décédées. Aujourd'hui, heureusement, les villages situés aux abords du volcan de feu sont bien mieux protégés qu'ils ne l'étaient avant la catastrophe de 2018.
15: Pour lo que ocurrió en 2018.
12: Actuellement, les autorités assurent que l'activité du volcan s'est calmée ces dernières heures, mais cette précaution était indispensable dans un pays où trois volcans sont toujours très actifs. Marie Griffon, Tegucigalpa RFI.
5: De l'autre côté du Pacifique, un tremblement de terre a secoué les Philippines il y a un peu moins de 2 heures, magnitude 6,3 au sud du pays. Pour l'instant, les autorités n'ont pas recensé ni de victimes ni de dégâts conséquents. On termine avec, en France, un projet qui provoque la colère des ONG de défense de l'environnement. L'État a donné son feu vert à ce projet de méga ferme d'élevage de saumon en Gironde. Un projet sur terre, sur une surface de 14 hectares, pour produire 10 000 tonnes de saumon par an. Juliette Pietraszewski.
16: Pour défendre son autorisation, la préfecture assure avoir approuvé le projet dans un cadre environnemental strict et met en avant la création de 250 emplois directs. Elle cite la qualité de rejet aqueux dans le milieu naturel de la future usine, argumentaire appuyé par la société Pure Salmon qui vante sa technologie basée sur un système de recirculation de l'eau. Elle devrait capter 6500 mètres cubes d'eau par jour. Or, des projets de cette ampleur sont encore rares dans le monde, selon l'Institut français de recherche pour l'exploitation de la mer. Autre problème, l'usine doit voir le jour sur un site situé entre deux aires naturelles protégées, de quoi faire grincer des dents les ONG. Dans un appel pour l'océan, 27 associations ont donc dénoncé le projet complètement démesuré, qui menacerait l'écosystème, selon elles, du plus grand et plus sauvage estuaire d'Europe. Ce feu vert intervient alors qu'une proposition de loi de députés, déposée l'an dernier mais pas examinée, réclame un moratoire de 10 ans sur ces fermes-usines de saumon. La ministre de l'écologie, quant à elle, s'était opposée à titre personnel au projet de méga-ferme en avril dernier.
5: Juliette Pietraszewski du service environnement de RFI.
4: Et Diane Berger pour le journal, merci beaucoup. L'actualité sportive avec vous, Salio Diouf. On commence avec du football. Et une mauvaise opération déjà pour un club français hier soir.
17: Oui, Lyon en ballotage défavorable pour son entrée en lice dans la phase qualificative de la Ligue des Champions. L'OL s'est incliné 2 buts à 1 sur le terrain du Sparta Prague en match aller du troisième tour préliminaire. Les hommes de Paulo Fonseca ont pourtant mené au score jusqu'à l'heure de jeu avant d'être renversés en 7 minutes. De manière assez incompréhensible, de l'aveu même du défenseur brésilien Abner Vinicius.
18: Franchement, après les matchs, après 90 minutes, c'est dur d'expliquer. On a été 1-0 la première mi-temps, la deuxième mi-temps, je crois qu'on est entré un peu passif. Ça compte dans les matchs comme ça. Il a 1 semaine pour travailler. Mais il faut adapter, on doit faire les choses de la meilleure manière possible, mais c'est comme ça. Bien sûr, on a 1 semaine pour travailler. Et je crois que chez nous, on est plus fort. On va essayer de mettre les rythmes qu'on aime bien jouer. Il faut gagner le deuxième match.
17: Match retour le 11 août au Groupama Stadium.
4: Un mot de tennis maintenant avec un nouveau coup dur pour Carlos Alcaraz.
17: Toujours blessé au poignet, le numéro 2 mondial ne disputera pas le Masters 1000 de Cincinnati qui démarre la semaine prochaine. L'Espagnol de 23 ans espérait effectuer son retour afin de préparer l'US Open, mais sa reprise est une nouvelle fois repoussée. Alcaraz est éloigné des cours depuis avril. Il avait déjà déclaré forfait pour Madrid, Rome, Roland-Garros et Wimbledon.
4: Et puis du cyclisme pour finir avec toujours le Tour de France féminin.
17: Et coup double pour Marlène Reusser à l'issue de la quatrième étape du Tour de France femme. La Suissesse, grande spécialiste du chrono, a remporté le contre-la-montre de 21 km entre Gevrey-Chambertin et Dijon avec respectivement 4 et 18 secondes sur deux néerlandaises, Lieke Nieuwenhuizen et Demi Vollering, une des grandes favorites.

Nous allons maintenant faire un saut temporel. Voici un titre qui est sorti au mois d'août. Mais c'était en 1970. Souvenez-vous.

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4: Le journal international avec vous Fabrice Legrier. Nous serons dans l'ouest du Canada dès le début de ce journal où de nombreux incendies font toujours rage.
6: Et la menace reste extrême ce matin en raison de la météo, des incendies et des records de chaleur atteints dans plusieurs régions du monde. C'est le cas notamment en Corée du Sud où la canicule a fait au moins 19 morts. Reportage à Séoul dans un instant aux côtés de travailleurs en extérieur qui suffoquent.
4: À la une également au moins 15 morts dans de nouvelles frappes russes en Ukraine cette nuit.
6: Elles ont touché Kiev et ses environs. Volodymyr Zelensky réclame à ses alliés des intercepteurs de missiles balistiques. Ils auraient pu sauver des vies, assure le président ukrainien. Des missiles russes, mais aussi des drones. D'ailleurs, une vidéo est devenue virale. On y voit un civil ukrainien traqué et blessé par un drone à Kherson, dans le sud de l'Ukraine. Des attaques de plus en plus fréquentes, vous l'entendrez.
4: Et puis une loi qui fait polémique aux Comores.
6: Elle réserve des activités de commerce de proximité exclusivement aux Comoriens de naissance. Métier que ne pourront plus exercer ni les étrangers, ni les personnes ayant acquis la nationalité comorienne par naturalisation. Et puis notre dossier en fin de journal sera consacré à un film phénomène, L'Odyssée de Christopher Nolan.
4: De gigantesques incendies dévastent toujours l'ouest canadien ce matin.
6: Plus de 120 feux de forêt font toujours rage en ce moment même en Colombie-Britannique, notamment 8000 personnes sont sous le coup d'un ordre d'évacuation et où l'on redoute encore de nouveaux départs de feu en raison du retour annoncé d'orages accompagnés de foudres. Et pour les très nombreux pompiers mobilisés, il s'agit d'éviter que d'autres communautés ne soient prises de court et contraintes de tout abandonner, Nafi Alibert.
7: Le feu a déferlé à une vitesse fulgurante, raconte Dan Wilson, le chef de la Première Nation de l'Okanagan. Si rapide, précise-t-il, que certains habitants n'ont eu que 5 minutes pour fuir. Encore sous le choc, après avoir survolé les lieux en hélicoptère, le chef décrit un paysage de guerre. Non seulement des pans entiers de forêts calcinées, mais aussi plus de 200 maisons auraient été détruites, selon une première estimation, encore impossible à confirmer. Mais au sol, l'accès aux zones touchées restant trop dangereux. Et dans tout le sud de la province, la menace reste extrême, prévient Cliff Chapman, directeur des opérations du service des incendies de Colombie-Britannique.
8: Nous n'avons jamais vu une végétation aussi sèche. Avec des vents pouvant atteindre les 100 km à l'heure, les conditions deviennent explosives et extrêmement dangereuses.
7: Alors que plus d'une centaine de feux ont déjà éclaté en une semaine, la Colombie-Britannique ne peut plus faire face seule aux flammes. Des renforts venus du Canada et du Mexique sont déjà sur place. D'autres sont attendus notamment d'Australie pour épauler les pompiers qui redoutent plusieurs jours de lutte intense. Nafi Alibert, Montréal, RFI.
6: Le Canada, où au total près de 4 millions d'hectares ont été détruits par les flammes depuis le début de l'année. En France, un millier de pompiers restent mobilisés contre le feu qui sévit dans le département du Var, dans le sud-est du pays. Feu qui a connu des reprises hier et la piste d'actes volontaires est sérieusement envisagé par les autorités. Toujours dans le sud-est, situation stable concernant l'incendie dans la Drôme où 2 pompiers ont été blessés. Et puis en Grèce, une amélioration constatée. Toutefois, il reste encore de nombreux foyers qui ont dévasté près de 18 000 hectares. Des incendies et de très fortes chaleurs également. Un réchauffement climatique provoqué par l'activité humaine. En Autriche, un record absolu de 40,8 degrés a été enregistré hier. Et en Corée du Sud, la canicule est décrite comme un désastre national par le gouvernement avec des températures situés en moyenne autour des 38 degrés, les pouvoirs publics recommandent de ne pas passer trop de temps en extérieur. Mais certains travailleurs n'ont pas d'autre choix, Célio Fioretti.
9: Alors que certains viennent se rafraîchir les pieds dans la rivière Changgyecheon, en centre-ville de Séoul, non loin de là, sur le chantier d'un immeuble, les ouvriers pâtissent de la chaleur, comme nous raconte Park Han-chol.
10: En dehors de la chaleur elle-même, notre endurance en pâtit. Notre condition physique en prend un coup. Mais à part ça, pour l'instant, on arrive encore à tenir. Mais si ça continue, ce sera plus difficile qu'en ce moment.
9: Et comment survivez-vous à la chaleur ?
10: On compte sur la climatisation. Et quand on a le temps, on fait un peu d'exercice. On transpire un coup et la température corporelle monte, puis redescend après un certain temps. Ça nous rafraîchit naturellement.
9: Les travailleurs en extérieur qui souffrent de la chaleur, mais pas que. Kim Anju est métallurgiste et travaille avec des fours pouvant monter à plus de 1500 degrés, auxquels s'ajoute la chaleur ambiante.
3: Lorsque la température ressentie sur le lieu de travail dépasse 33 degrés, une pause d'au moins 20 minutes doit être accordée toutes les 2 heures de travail. Mais au-delà de ça, il est également nécessaire d'augmenter les temps de repos en fonction des travaux, comme la manipulation de métaux très chauds ou en prenant en compte que nos vêtements de protection nous font beaucoup transpirer. En période de canicule, ce n'est qu'en réduisant le temps de travail que l'on pourra garantir notre sécurité.
9: La Corée du Sud a déjà enregistré 19 morts à cause de la chaleur depuis le début de l'été et compte plus de 2200 personnes hospitalisées, principalement des travailleurs en extérieur. C'est Lio Fioretti, Séoul, RFI.
4: Également dans l'actualité, l'Ukraine visée par de nouvelles frappes russes.
6: La région de Kiev a subi cette nuit l'une des attaques ennemies les plus tragiques qu'elle ait connues à ce jour. La déclaration du chef de l'administration militaire régionale, le dernier bilan fait état d'au moins 15 morts et d'une trentaine de blessés. Des intercepteurs de missiles balistiques auraient pu sauver des vies. C'est le message que vient d'adresser Volodymyr Zelensky à ses alliés, le président ukrainien qui réclame ces intercepteurs. Par ailleurs, une vidéo fait le tour du monde en ce moment. On y voit un civil ukrainien traqué est blessé par un drone russe à Kherson, dans le sud de l'Ukraine. Des attaques contre des civils qui sont de plus en plus fréquentes, Nicolas Feldman.
11: Sur ces images filmées sur un marché de Kherson, un drone traque un homme qui tente de lui échapper en courant. L'engin le suit, tourne autour du véhicule, puis fonce avant d'exploser. L'homme s'en sortira vivant dans une vidéo publiée par le gouverneur de la région de Kherson. On le voit sur son lit d'hôpital, une jambe bandée, des marques sur le corps. Yuri, présenté comme un vendeur de légumes, parle d'un miracle. Mais le chef de la diplomatie ukrainienne évoque, lui, une stratégie délibérée pour viser les civils. Et pour les Nations Unies, ces images témoignent d'une réalité documentée sur le terrain. Daniel Bell, chef de la mission de l'ONU sur les droits de l'homme en Ukraine.
12: Nous n'avons aucune raison de douter de l'authenticité de cette vidéo. Ces images correspondent aux incidents recensés près de la ligne de front, où les civils sont de plus en plus souvent victimes d'attaques de drones à courte portée, alors qu'ils font du vélo, font leur courses, attendent un bus ou travaillent sur leur terre.
11: En juin, ce sont 293 civils qui ont été tués en Ukraine et près de 2000 ont été blessés, du jamais vu depuis les premiers mois de la guerre en avril 2022.
6: Nicolas Feldman.
4: La poursuite des négociations entre Israël et le Liban aujourd'hui à Rome.
6: Une nouvelle session de pourparlers entamée hier, prévue jusqu'à demain sous médiation américaine. Il porte sur la mise en œuvre de l'accord cadre signé en juin qui prévoit la fin des opérations de l'armée israélienne et son retrait du sud du Liban, ainsi que le désarmement du Hezbollah, le Hezbollah pour qui ces négociations n'apporteront, je cite, que honte et humiliation. Voyons comment ces discussions sont accueillies par la population au Liban. Reportage à Beyrouth, Amélie David.
13: Entre espoir et désespoir, les négociations qui se poursuivent sont pour certains Libanais le seul moyen de parvenir à la paix, comme l'explique Elsie Jabour, originaire de Kaoukaba, au sud du Liban.
14: On espère avoir la paix, juste la paix. On ne va pas être amis, mais au moins vivre en paix, c'est tout. C'est tout ce que je demande. Sinon, mes enfants ont la nationalité française, mais je fais beaucoup d'efforts pour rester dans ce pays.
13: Pour Zeynab Saad, déplacée de force de Deir Seriane, village entièrement rasé par l'armée israélienne, les négociations sont importantes.
15: Pour nous, ce que nous voulons, c'est accélérer la justice. Nous voulons que justice soit rendue. Parce que lorsque la justice sera enfin rendue, alors le retrait israélien se concrétisera également.
13: Mia Naja, une étudiante de 24 ans, est moins optimiste de son côté.
16: Un jour, oui, maintenant, non. Je sens qu'on est trop. Il y a tellement de censure partout. Quand on voit ce qui se passe, même maintenant, avec la guerre actuelle, et de se dire que aussi, c'est aux yeux de tout le monde, c'est face à tout le monde et personne ne fait rien, ça nous fait perdre encore plus espoir.
13: Divisés sur la question des négociations directes avec Israël, les habitants du Liban espèrent en tout cas que la paix revienne rapidement. Beyrouth, Amélie David pour RFI.
4: Pendant ce temps, les dernières déclarations de Donald Trump concernant l'Iran.
6: Y aura-t-il ou non un accord conclu concernant le détroit d'Ormuz dans les prochaines heures? C'est la question que l'on se pose, car une fois encore, Donald Trump multiplie les déclarations. Le président américain affirme que les discussions sont très bonnes, que Téhéran veut passer un accord et que le détroit rouvrira très bientôt, tout en réitérant ses menaces de vouloir frapper, je cite, très fort. De son côté, le site américain Axios, qui s'appuie sur des sources régionales, annonce qu'un accord temporaire de 60 jours serait en discussion, non pas entre l'Iran et les États-Unis, mais entre Téhéran et le sultanat d'Oman.
4: Aux Comores, Fabrice, la nouvelle loi sur le commerce intérieur fait débat.
6: Promulguée fin juillet, elle réserve plusieurs activités de proximité exclusivement aux Comoriens de naissance. Cela concerne notamment les épiceries, la vente ambulante, la coiffure, la couture, des métiers que ne pourront plus.
17: Qu'on se le dise, de Muret jusqu'au pied des Pyrénées, c'est la chronique touristique du Sud Toulousain. Une idée originale de Philippe Congar pour Radio Galaxy. Savez-vous que...
18: C'est Anne Le Boulaire qui va répondre à une question cruciale, les animaux et la chaleur. C'est vrai qu'en ce moment, nos animaux à quatre pattes ou même à deux pattes souffrent beaucoup de la chaleur. Est-ce qu'il y a des grands conseils qu'on peut leur donner ?
19: Oui, alors au niveau justement des préventions qui est utile, on fait beaucoup de préventions donc sur les animaux des particuliers avec les heures de sortie, les rafraîchissements, mais il y a aussi le problème du signalement pour les animaux justement qui souffrent dans des voitures, sur des balcons ou attachés sur des terrains non ombragés.
18: Alors pour nos animaux, Anne, est-ce qu'il y a des gestes qui permettent de sauver une vie ? C'est très important en ce moment.
19: Tout dépend donc des circonstances où se trouve l'animal en danger, bien sûr. Bien souvent, ce sont des visuels, si vous voulez, d'animaux en détresse. Donc là, il est important de faire des signalements, surtout, aux forces de l'ordre, aux pompiers, aux mairies. Et sinon, donc, lorsqu'on est face à un animal qui suffoque, il faut absolument le rafraîchir au niveau des pattes, principalement. Et si vraiment il est en détresse, c'est l'amener chez un vétérinaire de toute urgence.
18: Lorsqu'il fait très très chaud, et il va faire très très chaud prochainement, il faut éviter que les animaux ne se déplacent pas trop.
19: Oui, tout à fait. On préconise, si vous voulez, justement pour les particuliers, des heures de sortie, très tôt le matin ou assez tard le soir. Mais bien souvent, les dangers, je vous dis, bon, les problématiques, si vous voulez, par rapport à la canicule et les animaux de compagnie, les particuliers, ce ne sont pas eux majoritairement, si vous voulez, ils comprennent, ils prennent soin de leurs animaux en règle générale. Ce sont tous ces autres animaux qui, malheureusement, sont un petit peu délaissés sur des terrains, sur des balcons ou autres, qui là sont vraiment en souffrance. Et il est important, je pense, de mettre l'accent sur ces points-là, parce qu'on n'en parle pas assez, et c'est surtout là où il y a beaucoup de cruauté et de décès d'animaux, et dont principalement, nous, on s'attarde beaucoup aussi au travail de certains chiens, si vous voulez, dans la sécurité, qui sont confrontés chaque jour à la canicule, chaque jour au bitume qui est bouillant et qui leur brûle les pattes, avec des muselières qui les empêchent de respirer, de se ventiler normalement, et déjà que leur température normale est de 38,5, donc imaginez un petit peu, quand il fait 40 dehors, c'est une atrocité pour eux.
18: Autre conseil indispensable selon vous ?
19: Oh, ben écoutez, je dis, hein, c'est être attentif comme on peut l'être, alors j'allais dire comme on peut l'être pour un enfant, je veux dire, on n'expose pas un enfant non plus au soleil, mais quand on voit que malheureusement, il y a eu des enfants laissés dans des voitures, on se demande, vous voyez, jusqu'où, comment on peut prévenir, si vous voulez, c'est compliqué. On fait des messages répétés quand même, et malheureusement, ça continue, des gens laissent, on ne sait pas pourquoi, aussi bien des enfants que des animaux dans des voitures, dans des situations atroces, enfin, c'est assez particulier hein, comme situation.
18: En deux mots, comment faites-vous pour sensibiliser le plus grand nombre et prévenir les souffrances qu'on peut éviter ?
19: Alors, justement, c'est pour ça qu'on fait appel aux médias, parce que je pense que les médias sont des relais essentiels à de nombreuses causes. Et il est important, justement, que ce n'est pas que relayer l'info. Les médias aussi participent à la réussite des projets et des actions. Nous, notre but, c'est de toucher un maximum de médias et que des messages soient répétés à chaque fois au niveau des canicules, quasiment presque tous les jours, pour que peut-être un jour les gens prennent vraiment conscience de la gravité. Ce qu'on souhaiterait aussi, c'est qu'il y ait des messages de l'État, mais vraiment ciblés sur la cause animale, oui, avec cette problématique, puisque ça n'existe pas encore vraiment officiellement.
18: Vos coordonnées, Anne Le Boulaire ?
19: Alors, mon site mail, donc, c'est as53.78@hotmail.fr.
18: Voilà, vous savez tout. Je rappelle, Anne Le Boulaire, donc, les coordonnées de votre association as53.78@hotmail.fr. Un très bel été, Anne Le Boulaire, et merci d'avoir répondu aux questions de Radio Galaxy.
19: Et merci à Radio Galaxy aussi.
18: Alors, à bientôt et surtout, qu'on se le dise.

0: Sur Radio Galaxy, je vous amène à la découverte d'un spectacle équestre humoristique qui s'appelle La Méthode Bolino. C'est présenté par la compagnie Anjay. Bonjour Laurent Galinier.
1: Bonjour.
0: Comment je vous présente Laurent, artiste, cavalier, voltigeur?
1: Voltigeur un peu moins avec l'âge?
0: Ouais.
1: Oui, cavalier de spectacle.
0: Cavalier de spectacle, très bien. Je suis très heureux de vous recevoir aujourd'hui. On va présenter bien sûr ce spectacle qui nous promet des moments hyper drôles, joyeux et complètement débridés. On peut indiquer qu'il y aura 4 représentations, les 11 et 12 août et ensuite les 25 et 26 août du côté de Saverdun en Ariège. C'est en 1998 que la compagnie Anjay fut créée. Est-ce que vous pouvez nous en dire plus, Laurent?
1: En fait, on a créé cette compagnie pour pouvoir créer nous-mêmes nos spectacles. Et donc, on diffuse des spectacles. Ben, au début, on a commencé à diffuser en Midi-Pyrénées, puis Occitanie. Et puis là, aujourd'hui, on diffuse nos spectacles en France et parfois à l'étranger.
0: Ouais, alors partout en Europe, hein, que ce soit dans des événements de village, des festivals, des galas équestres ou d'autres grands événements. On parle souvent des spectacles équestres pour leur élégance ou leur virtuosité, mais vous, c'est vraiment l'humour qui est au cœur de la représentation. Il y a évidemment beaucoup de techniques autour de tout ça, mais comment vous est venue cette envie de faire rire avec les chevaux?
1: Grâce à un cheval, grâce à un poney qui était surdoué, trop petit pour voltiger dessus, surdoué pour faire des numéros humoristiques, et moi j'étais beaucoup beaucoup beaucoup moins doué. Donc grâce à lui, je me suis mis à l'humour, au clown, et c'est lui qui m'a amené donc à créer des spectacles plus humoristiques, plus poétiques. On garde toujours l'élégance, la virtuosité qui sont finalement des techniques, des choses qu'on présente, mais c'est toujours au travers d'abord l'humour, et nous sert à glisser tout ça.
0: Et c'est ce que vous nous proposez à travers ce spectacle, La Méthode Bolino. Et là, on va découvrir une méthode d'équitation pas comme les autres. Qu'est-ce que ça signifie, Laurent?
1: Ça signifie que c'est l'écuyer, le fameux écuyer Eddie Bolino, qui a inventé une méthode extraordinaire d'apprentissage de l'équitation et du travail des chevaux, et qui a décidé de la diffuser au plus grand nombre. Donc pour le meilleur et pour le pire.
0: Alors dites-nous en plus, Laurent, sur ce personnage Bolino.
1: Alors, le personnage Bolino, c'est Eddie Bolino, qui a un grand passé équestre, hein, puisqu'il a vécu beaucoup de choses. Il a été stagiaire, facteur, et aujourd'hui, il est devenu un instructeur en équitation. Et comme ça reste Eddie Bolino, ça reste un personnage totalement fantasque. Donc, sa méthode, elle tient pas... Il aimerait bien qu'elle tienne debout, mais elle tient pas tant debout que ça. Les chevaux le lui disent tout le temps. Mais ce qui est très bien avec ce personnage-là, c'est que, en fait, il n'en démord jamais. Donc, ça marche pas tout le temps, il est ridicule souvent... Mais il s'accroche et il essaie vraiment que sa méthode fonctionne. C'est pour ça que ce personnage, il est attachant aussi, parce qu'il a un côté... il est hyper ridicule, comme souvent beaucoup d'entre nous. Mmh. Et en même temps, il y a un côté, une certaine tendresse dans ce personnage.
0: Alors, le spectacle joue beaucoup sur les oublis, les imprévus, les situations qui semblent échapper au contrôle. Est-ce que tout est écrit

0: on essaie, c'est pas évident. Et c'est, voilà, c'est une écoute mutuelle à créer et qui fonctionne parfois et parfois pas. Et voilà.
1: Alors, éthologie, dressage et saut d'obstacles sont au rendez-vous. Et dans ce spectacle, vous allez vite vous rendre compte que les chevaux peuvent être parfois plus savants que les humains et surtout plus savants que ce personnage Eddy Bolino. Comme on l'a dit, hein, c'est un spectacle humoristique et technique puisqu'on imagine que ça demande une grande technicité. Et c'est là que ça devient presque magique quand on se rend plus compte de tout le travail que ça représente, les heures passées avec les chevaux pour arriver à faire ce genre de spectacle. Combien d'heures faut-il pour donner cette impression de légèreté et de spontanéité? Combien d'heures de travail faut-il, Laurent?
0: Vous voulez vraiment que je vous dise?
1: Allez,
0: une
1: petite
0: fourchette. Non, je ne peux pas dire le nombre d'heures passées. Non, il faut vraiment beaucoup de temps pour amener un cheval dans le spectacle, pour qu'il soit à peu près mentalement et physiquement prêt à envisager les choses. Il faut au minimum 3 ans de travail. 3 ans de travail, c'est minimum 1000 heures de travail. Et ça, c'est le minimum.
1: Ouais.
0: Voilà, mais ça c'est juste très chouette, quoi. Et puis après, plus on, si on arrive à créer une relation avec un cheval, plus on avance avec lui, de plus en plus d'heures passées ensemble, plus on peut arriver à faire des choses plus fines, et c'est ça qui est vraiment intéressant, quoi. Et vraiment, en fait, ils deviennent vraiment des partenaires de scène, en fait, et ça c'est assez génial, sur lesquels on peut s'appuyer aussi en tant que comédien. Et ça, c'est vraiment chouette, quoi. Et puis, eux aussi deviennent comédiens, et ça, c'est vraiment... Enfin, on est tous ensemble au service du spectacle, ouais, quoi.
1: La méthode Bolino par la compagnie équestre Anjai, c'est tout public, ça dure 45 minutes. Retenez bien, vous serez à Saverdun en Ariège les 11 et 12 août, mais également les 25 et 26 août. Le début du spectacle est à 20h30 pour laisser et bien place à l'éclipse solaire qui aura lieu juste un petit peu avant, Laurent, hein.
0: Oui, puisque lorsqu'on a choisi les dates, donc 11, 12, 25, 26 août, parmi nous, il n'y avait aucun astronome amateur, donc personne n'a pensé que le 12 août, il y avait une éclipse visible. Et on a la chance, sur le lieu depuis où on joue à Saverdun, d'avoir une vue à 360 degrés, puisqu'on est en haut des coteaux. Et donc, on décalera légèrement l'heure pour que avant les gens sur site puissent, et nous aussi, bénéficier de l'éclipse solaire. C'est en extérieur, mais il y a la possibilité, en cas de mauvais temps, d'un repli sous abri.
1: Et évidemment, Laurent Galinier, pas besoin d'être passionné d'équitation pour apprécier le spectacle, hein.
0: Non, en fait, justement, c'est un spectacle qui est vraiment tout public. C'est pour les équitants, ils y verront beaucoup de choses. Et pour les non-passionnés, et tant mieux pour eux, c'est vraiment aussi un moment agréable, normalement humoristique. Et où, en fait, justement, pour une fois, ils peuvent voir un spectacle de cheval sans avoir tous les tenants et aboutissants et s'amuser aussi.
1: Le mieux, c'est de réserver avant puisque les places sont limitées. La billetterie est accessible en ligne depuis eloasso.com. Vous tapez association Anjai. C'est 14 € pour le tarif plein adulte, 8 € pour les enfants de 4 à 12 ans. Et c'est gratuit pour les moins de 4 ans. Donc, vous le voyez, c'est vraiment rien du tout. C'est un spectacle qui donne le sourire, c'est rempli d'émotions. Et puis, la compagnie Anjai est une compagnie qui est reconnue dans le monde équestre. Donc, elle vous fera passer un excellent moment en famille. Qu'est-ce qu'on pourrait dire de plus, Laurent, pour inciter les auditeurs de Radio Galaxy à venir découvrir le spectacle à Saverdun?
0: Ça, je ne sais pas. Non, moi, j'avais envie juste de rajouter quelque chose. Vous parlez du travail, de la préparation des chevaux. En fait, pour moi, ce qui est vraiment très, très important dans ce travail que j'appréhende tous les jours et qui je dois remettre en question en permanence, en fait, qui est que, justement, ce qui est intéressant pour moi, c'est que lorsque les chevaux vont sur scène, ils aient non seulement confiance, mais qu'ils aient du plaisir. Et donc, pour moi, ça, c'est vraiment important parce qu'en fait, le plaisir, le spectateur doit en avoir. J'espère qu'ils en auront. On fera tout pour. Mais qu'en fait, mes chevaux, ils doivent être à peu près heureux. C'est leur travail. Mais donc, il y a des jours, on a moins envie de travailler que d'autres. Mm-hmm. Mais quand même, c'est pas une grosse contrainte, quoi. Ils savent ce qui va se passer. Ils sont contents de le vivre et ouais, de le vivre ensemble, quoi.
1: En tout cas, il me semble qu'on peut voir des petites vidéos de présentation sur votre site internet et vous allez voir que c'est absolument fabuleux et moi je trouve ça vraiment hyper beau, hein. Je vous encourage à découvrir tout ça. Donc voilà, la méthode Bolino, spectacle équestre présenté par la compagnie Anjai à découvrir à Saverdun les 11 et 12 août et ensuite les 25 et 26 août avec bar et food truck disponibles sur place. Si vous aimez les spectacles où la performance se mêle à l'humour et à la complicité entre l'homme et les chevaux, c'est un rendez-vous à ne pas manquer du côté de Saverdun. Pour tout renseignement, vous allez sur le site internet anjai.com. On vous remercie, Laurent Galinier.
0: Avec plaisir.
1: Belle journée à vous.
0: Merci à vous aussi.

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0: Hello magnifique vous, je suis Nadège Gaël-Sielé, coach de vie holistique. Je viens vous partager des témoignages spontanés et des pépites pour atteindre le bonheur. Chaque semaine, ici, de nouveaux secrets vous seront dévoilés et vous pourrez aussi retrouver ces témoignages en ligne dans le magazine Version Grandiose. Alors pour vous, c'est quoi le bonheur ?
1: Le bonheur, je dirais c'est l'instant présent, profiter du temps avec ceux qu'on aime, ceux qui nous aiment, donner, recevoir en retour, partager, sans penser à demain ni à hier, juste être là ensemble et profiter.
2: Tu fais quoi toi pour être heureux au quotidien ?
1: Vaste question, j'essaie d'écouter, de sentir ce qui se passe, ce qui vient, de profiter encore une fois de ce qui m'arrive à l'instant T, de prendre le positif le plus possible partout. Et d'avancer comme ça avec le sourire et tant que faire se peut de profiter de la joie de vivre.
2: Quand t'as des moments un peu moins dans la joie de vivre, est-ce que t'as des astuces qui marchent à tous les coups pour toi pour revenir au bonheur?
1: Ouais, j'ai des petits trucs perso. Je pense à un rayon de soleil, un beau paysage, la nature, un merveilleux moment passé en famille ou autre. Tout ce qui peut m'apporter de la joie, la musique. La musique, ça m'aide beaucoup. Elle va être conditionnée de par mes humeurs, mais à chaque fois elle me permet de m'extraire de situations un peu plus noires et de revenir, on va dire, vers la lumière quoi, et la joie de vivre.
2: Si le bonheur ne devait évoquer qu'un seul mot, ce serait lequel ?
1: Carpe diem.
2: Pour tous ceux qui ont un peu plus de mal peut-être à revenir à la joie, au bonheur au quotidien, est-ce que t'aurais des conseils, des astuces ?
1: Oui, c'est pas simple. Moi, c'est ça, vraiment. J'essaie de me rappeler ces moments de joie que j'ai vécu. Pour le coup, à ce moment-là, je sors un peu du carpe diem, c'est clair. Mais je repense aux joies passées, à tous ces bons moments que j'ai pu connaître au cours de ma vie. Et ça m'aide à me raccrocher au bonheur et à revoir la lumière dans mon cœur.
2: T'es heureux ?
1: Oui, je suis heureux.
2: Le mot de la fin ?
1: Le mot de la fin, vive l'amour.
0: C'est quoi le bonheur ? Est une idée originale de Nadège Gaël-Sielé. Retrouvez toutes ses confidences en ligne dans le magazine Version Grandiose et chaque semaine, découvrez de nouveaux secrets sur votre radio préférée. À bientôt !
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1: Bonjour à toutes et tous. Aujourd'hui, mercredi 5 août. Cette journée est placée sous l'influence de l'océan et du vent d'ouest, qui a amené de l'air humide et de nombreux nuages bas en fin de nuit. Le ciel va rester souvent gris en pleine la plus grande partie de la journée. Ce n'est qu'en fin de journée que quelques éclaircies vont apparaître. En montagne, le ciel est plus lumineux, voire dégagé, au-dessus de 1500 mètres d'altitude. Malgré la couverture nuageuse, les températures sont élevées, autour de 28 à 30 degrés de Riamanoé, 27 degrés sur Saint-Gaudens et Martre-Tolosane. La nuit prochaine, le ciel demeure nuageux, aussi les températures ont du mal à baisser. Il fait au plus frais 20 à 22 degrés en fin de nuit. Jeudi 6 août, retour d'un peu de soleil l'après-midi. Les nuages du matin, parfois accompagnés d'un peu de pluie, de quelques gouttes, vont laisser la place à la mi-journée, à un ciel plus dégagé, en pleine Toulousaine et du Volvestre Lauragais. Plus au sud, le long des Pyrénées, les nuages sont plus nombreux, avec à partir du milieu de l'après-midi, quelques développements orageux sur la chaîne pyrénéenne. Les averses sont fréquentes en montagne le soir. Le vent reste orienté au secteur ouest. Les températures sont stationnaires, le plus souvent comprises entre 27 et 30 degrés, du sud de notre région vers le nord. Bonne journée à toutes et tous.
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0: Un particulier vend une armoire ancienne pour 40 euros, plus une autre armoire faite par un ébéniste à vendre pour 100 euros. Vous contactez le 06 11 07 51 70 06 11 07 51 70. Et si vous aussi vous vendez ou que vous recherchez quelque chose, envoyez-nous vos annonces depuis notre site internet radiogalaxy31.com, rubrique annoncer. C'est avec grand plaisir que nous les diffuserons. Merci de votre fidélité et à très vite.

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1: La chanson des pommes de terre, c'est une chanson qui a été écrite en 1815 par Ardan de la Grainerie. La Grainerie, c'est à côté de Salon, à côté de Masseret, là-bas. Et alors, il dit dans cette chanson que la pomme de terre, c'est quand même un truc qui est important.

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1: En occità, s'il vous plaît, la billetto de Bernard Berger.
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1: Aujourd'hui, le 5 août, nous fêtons les Abels. Bonne fête aussi aux Zélia. Un 5 août en 1962, l'actrice américaine Marilyn Monroe était retrouvée morte dans son appartement de Los Angeles. La citation du jour, nous la devons à Georges Clemenceau. Il n'y a qu'une façon d'échouer, c'est d'abandonner avant d'avoir réussi. Et le dicton de ce 5 août, à la Sainte Abel, faites vos confitures de Mirabelle. Bonne journée!
2: Bonjour à tous, nous fêtons Abel. Alors, découvrez ce que les astres vous réservent selon votre signe.
3: Pour vous, Bélier, le climat sera tendre, favorisant le flirt et l'amusement.
2: Taureau, il est nécessaire de prendre un peu de recul face à certaines situations. Concentrez-vous aujourd'hui sur l'essentiel.
3: Gémeaux, le travail est le point central de cette journée, vous n'en manquerez pas. Et certaines de vos démarches sont en bonne voie.
2: Cancer, l'heure du bilan a sonné, vous devez rendre des comptes. Les situations doivent être claires, sinon limpides.
3: Les lions, votre travail acharné va vous permettre de mettre en œuvre de nouveaux projets.
2: Vierge, vous êtes victorieux, tout vous réussit en ce moment, les astres sont de votre côté.
3: Vous êtes balance et votre humeur sera piquante,

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1: La madothérapie, les bienfaits du massage au bois. Cette thérapie du bois est une technique de massage qui alterne massage manuel et massage réalisé grâce à des accessoires, la plupart du temps en bois. Cette pratique ancestrale présente de nombreux bienfaits pour la santé et le bien-être. Les actions réalisées à la fois manuellement et grâce aux outils en bois aident à gommer la cellulite. La madothérapie et ses différents bienfaits, soulagement des tensions musculaires. Les rouleaux en bois permettent une pression profonde et une manipulation précise des tissus musculaires, aidant à relâcher les tensions accumulées. Amélioration de la circulation sanguine. Les mouvements de roulement stimulent la circulation sanguine, favorisant ainsi l'oxygénation des tissus et l'élimination des toxines. Réduction du stress et de l'anxiété. Le contact du bois avec la peau procure une sensation apaisante, aidant à réduire le stress et à favoriser la relaxation. Modelage de la silhouette, la madothérapie peut aider à remodeler le corps en ciblant les zones où la cellulite est présente. Les principaux bienfaits de la madothérapie peuvent être comparés à ceux du massage lymphatique, car elle active de la même manière la lymphe. Réduction de la cellulite stimule la circulation sanguine et lymphatique, aide à décomposer les dépôts de graisse et améliore l'apparence de la peau en la rendant plus lisse. Amélioration de la circulation favorise une meilleure circulation sanguine, augmente l'oxygénation des tissus et aide à éliminer les toxines du corps. Soulagement des tensions musculaires détend les muscles tendus et contractés, réduit les douleurs musculaires, favorise la flexibilité et la mobilité des articulations. Réduction du stress et de l'anxiété procure une sensation de relaxation profonde et favorise une meilleure qualité de sommeil. À propos de la madothérapie pour le visage, au cours d'un massage respectant la technique de la madothérapie, toutes les zones du corps peuvent être massées. On peut notamment masser le visage. Grâce aux mouvements pratiqués sur le visage, on améliore rapidement l'apparence de la peau, grâce notamment à une production accrue de collagène.

0: C'est Olivier Garnero qui est avec nous sur Radio Galaxy. Bonjour.
1: Bonjour.
0: Vous êtes coach en développement personnel, leadership et cohésion d'équipe. On va expliquer de quoi il s'agit. Et vous proposez donc vos services de coaching. Vous êtes basé à Saint-Gaudens. On aimerait en savoir beaucoup plus. Pour commencer, qu'est-ce que le développement personnel, Olivier ?
1: Eh bien, le développement personnel, ça permet à une personne de pouvoir sortir de sa zone de confort. C'est-à-dire que je vais être là, moi, pour accompagner la personne, pour la faire sortir de cette zone-là. On va voir les problématiques que la personne peut avoir. Donc ça, ça peut être dans le domaine d'une entreprise, mais aussi pour les collectivités ou bien tout simplement pour un adulte qui a besoin, dans une phase de sa vie, qu'il a besoin.
0: Et c'est un sujet d'actualité parce qu'aujourd'hui, on connaît de plus en plus de pression au quotidien et le mieux-être revient au centre de nos préoccupations, Olivier.
1: Oui, tout à fait. C'est très important, en fait, de se recentrer sur soi chaque jour. On est bombardé de beaucoup d'informations, que ce soit Internet, que ce soit dans la société en général. Mais aussi, on a notre quotidien d'activité, qui nous porte pour un patron. Il a toujours la tête dans le guidon. Donc, nous, on est là, moi, je suis là en tant que coach pour justement leur apporter des techniques qui vont lui permettre de se sentir mieux au quotidien.
0: Alors parfois on associe le coaching à une difficulté ou un problème à résoudre, mais est-ce qu'on peut aussi faire appel à un coach lorsque tout va plutôt bien ?
1: Oui, bien sûr, ça peut être le cas, effectivement, c'est possible aussi. Hein.
0: Alors à qui ça s'adresse exactement ce coaching que vous proposez ?
1: Cette forme de coaching-là que je propose, il y a pour certains adultes qui ont eu un divorce, qui ont un burn-out, qui ne savent pas se décider, par exemple. Mais aussi, ce coaching que j'apporte là, et en tant que consultant aussi, c'est pour les TPE et PME qui ont des problématiques au niveau de la gestion des équipes, au niveau de l'organisation. Ça, c'est très important pour une entreprise. Et ça permet en fait à l'entrepreneur d'être

0: beaucoup plus serein sur les mois à venir. Quand on met une organisation beaucoup plus importante face à, par exemple, dans le démarrage des entreprises.
1: Et vous vous adressez même aux couples pour tout ce qui est harmonisation et communication.
0: Oui, tout à fait. J'ai des techniques que je peux apporter quand il n'y a plus trop de communication parce que le quotidien est trop chargé. Donc, comment améliorer la vie de couple? Comment la faire fructifier? Comment la faire la valoriser aussi? C'est très important dans cette société-là.
1: Alors, vous nous avez expliqué le développement personnel, mais on parle aussi de leadership. Là, on s'adresse donc aux dirigeants et dirigeantes d'entreprise.
0: Tout à fait. Effectivement, je les accompagne dans ce cadre-là pour être certaines, des fois, ont la posture, mais il leur manque encore certaines choses face peut-être à des nouveaux clients.
1: Ouais.
0: Ou bien face à des salariés qui ont une attitude un peu plus différente. Vous savez que ça peut les déstabiliser un petit peu. Donc moi, je vais leur apporter des méthodes.
1: Et selon vous, Olivier, est-ce qu'il faut être sûr de soi pour être un bon leader ou est-ce que justement la capacité à reconnaître ses doutes et ses limites rend un dirigeant plus solide et plus inspirant pour son équipe?
0: Les entrepreneurs, ils ont une vision à court ou moyen terme, d'autres à long terme.
1: Mmh.
0: Et puis après, il y a la vie personnelle qui est à côté. Ils le vivent à 200% pour leur entreprise. Je suis là pour les amener à avoir une vision plus sereine à long terme en fait.
1: Et puis sans oublier la cohésion d'équipe, parce que les deux vont ensemble évidemment, vous en parliez il y a quelques instants. Quels sont les signes qui montrent qu'une équipe a besoin de retravailler sa cohésion?
0: Alors ça peut être des fois le manque de rapport de certains salariés envers son patron, qui ne rapporte pas ce qui s'est passé dans la journée, suite parce qu'il y a eu une communication qui n'a pas été correctement bien comprise ou reformulée entre les deux, par exemple, ça peut être ça. Ça peut être aussi une personne dans le groupe qui fait un petit peu le chef, mais il n'est pas chef, et le patron ne s'en aperçoit pas, ou il s'en aperçoit, mais pour l'instant, il n'a pas encore sa place, voilà. Donc ça, c'est des choses qu'il faut vite trouver, apporter une solution à chacun, où c'est que chacun puisse s'épanouir au sein de l'entreprise.
1: Alors avant de présenter votre activité plus en détail, qu'est-ce qui vous a donné envie, vous Olivier, d'accompagner les autres dans leur évolution personnelle et professionnelle?
0: Je suis quelqu'un qui est assez autodidacte. J'ai travaillé dans divers secteurs en fait, secteur du bâtiment, j'ai travaillé dans le secteur centre d'appel, dans d'autres secteurs encore, dans l'agriculture aussi, donc je sais ce que c'est dans ce domaine-là aussi. Ça m'a amené à me rendre compte que la vie, elle est toute simple. On a tout en nous, mais c'est justement ça qu'il faut ramener à l'humain. Que ça soit un patron, que ça soit un maire, que ça soit un salarié. Aujourd'hui, il faut ramener ce côté de se recentrer sur soi, pour minimiser le stress, pour améliorer la communication. Et j'aime ça. J'aime ça parce qu'il y a des échanges et ça, c'est très important et c'est ce qu'il faut conserver en fait.
1: Mais en tout cas, vous avez dû acquérir de l'expérience parce qu'on ne devient pas coach comme ça sur un coup de tête.
0: Non, c'est de nombreuses années de réflexion, d'études en développement personnel, de pratiques sur soi-même déjà. Mais aussi, j'ai été coaché et je continue encore.
1: Alors, on va présenter vos services. Vous proposez dans un premier temps une première séance découverte qui est gratuite et qui dure 30 minutes. Expliquez-nous, Olivier.
0: Tout à fait. En fait, ça, c'est quelque chose qui va me permettre d'apprendre à découvrir la personne, de connaître sa problématique, de savoir qu'est-ce qu'il veut, où il veut aller. La personne peut très bien me dire « j'ai ça qui ne va pas, mais ça vient d'ailleurs ». Donc c'est très important de tenir compte de l'ensemble de la situation. Des fois, ça peut être au niveau professionnel, mais ça vient au côté personnel, qui fait qu'il faut faire un travail sur ce côté-là pour qu'au niveau professionnel, après ça s'améliore.
1: Vous vous déplacez dans les entreprises?
0: Oui, ça m'arrive. La première fois, c'est un contact sur place, effectivement, en présentiel. Ça pourra être après en visioconférence, en appel ou par mail.
1: Votre mail qui est?
0: Alors, mon mail, c'est contactolivier@ika.me.
1: Et puis ensuite, il y a deux possibilités. La première, c'est le coaching individuel qui se déroule, vous l'avez dit, soit en présentiel ou en ligne.
0: Alors, le coaching individuel, si c'est pour les adultes, en général, je vais le faire plutôt en distanciel.
1: Ok.
0: Par contre, pour les entreprises, pour les collectivités, là, ça sera en présentiel, effectivement, pour la Haute-Garonne.
1: En Haute-Garonne, ce qui signifie que si on souhaite un rendez-vous en présentiel, vous vous déplacez dans un rayon de combien de kilomètres autour de Saint-Gaudens?
0: Alors, autour de Saint-Gaudens, ça va être 60-70 kilomètres à la ronde. Après, ça peut être en Ariège, un peu limitrophe d'Alle Gers et Haute-Pyrénées. Sinon, au-delà, après, ça va être, tout va se faire en distanciel, en fait.
1: Même si on se trouve à l'autre bout de la France, il n'y a pas de problème à ce niveau-là.
0: Il n'y a pas de souci aujourd'hui avec Internet, il y a tout ce qu'il faut.
1: Et ensuite, la deuxième possibilité, ce sont les ateliers collectifs qui durent 2 heures environ, avec à chaque fois des programmes sur mesure.
0: C'est ça, tout à fait.
1: Comment ça se déroule une séance type ? Je vous appelle, je prends rendez-vous. Qu'est-ce qui m'attend sur place, Olivier ?
0: Il va y avoir une écoute proactive là-dessus. Et à partir de là, après, je vais amener des méthodes à faire chez vous. Ça peut être à tout moment. Ce sont des méthodes simples, toutes simples.
1: Alors, pour tout ce qui est tarifs et tous les renseignements, d'ailleurs, je vous laisse vous rapprocher directement auprès d'Olivier Garnero à Saint-Gaudens. Qu'est-ce que vous diriez à un auditeur qui nous écoute et qui se demanderait si le coaching est fait pour lui ou pas ? Qu'est-ce que vous pourriez lui dire et quels sont les signes qui peuvent indiquer que c'est peut-être le bon moment pour se faire accompagner ?
0: Quels sont les signes ? C'est quand on est trop dans la pensée. Par exemple, quelqu'un qui pense trop, quelqu'un qui stagne dans sa vie, qui n'avance pas, qui a des projets mais qui n'avance pas, par exemple. Ça peut être quelqu'un aussi qui, dans sa vie de couple, disons, chacun a une activité, sauf qu'il n'y a plus rien dans la vie de couple. Donc là, il faut faire quelque chose, par exemple.
1: Vous l'avez entendu, il ne faut pas hésiter à se rapprocher auprès de vous, Olivier Garnero. Je rappelle que vous êtes coach en développement personnel, leadership et cohésion d'équipe. Pour plus de renseignements, je rappelle votre mail qui est contact olivier.ik.me. Et sinon, on vous trouve facilement sur WhatsApp et Telegram en tapant @coachingolivier.
0: Tout à fait.
1: Et en plus, vous avez des offres spéciales en ce moment et jusqu'en décembre 2026, donc autant en profiter. Encore une fois, vous êtes basé à Saint-Gaudens. Pour toutes celles et ceux qui ressentent le besoin de se faire accompagner pour être plus heureux, plus performant et plus épanoui au travail comme dans la vie perso. Il s'appelle Olivier Garnero. Merci d'avoir été avec nous.
0: Merci à vous, merci.
1: Et on vous dit à très vite.
0: Excellente journée.

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4: Il est midi ici à Paris, 13h à Jérusalem, 6h à Washington. Bonjour à tous.
5: Karine Bellicha.
4: Le projet américain n'est pas le projet israélien. Benjamin Netanyahou n'accepte pas le plan pour Gaza, même après avoir reçu l'assurance de Washington que le retrait israélien n'interviendrait qu'après le désarmement complet du Hamas. Un rejet du premier ministre de l'État hébreu explicité dans une vidéo publiée la nuit dernière. L'été de tous les dangers dans l'hémisphère nord, situation très prévisible car le réchauffement climatique est à l'œuvre. Les incendies ravagent toujours de larges territoires comme dans la région de Spokane aux États-Unis. La sécheresse frappe notamment en Hongrie par manque d'eau pour refroidir ses réacteurs. En pleine canicule, l'unique centrale nucléaire du pays a dû réduire sa production d'électricité. Et puis les premiers résultats trimestriels publiés depuis l'entrée en bourse de SpaceX mi-juin, ils sont meilleurs qu'attendus. L'entreprise d'Elon Musk a annoncé une hausse de 92% de son chiffre d'affaires atteignant près de 8 milliards de dollars. Benjamin Netanyahou a donc dit non au plan pour Gaza, annoncé la semaine dernière par les États-Unis. Israël avait déjà clairement rejeté ce projet, mais Nicolas Falaise, bonjour.
6: Bonjour.
4: Le Premier ministre était resté silencieux jusqu'à cette vidéo diffusée la nuit dernière sur les réseaux sociaux.
6: L'armée israélienne ne se retirera pas de ses positions actuelles dans la bande de Gaza tant que le Hamas ne sera pas totalement désarmé. Les mots sont ceux de Benjamin Netanyahou qui rejette donc le plan défendu par la Maison-Blanche et accepté par le Hamas. Plan qui prévoit notamment qu'Israël retire ses forces d'une portion de la bande de Gaza, de 60% du territoire actuellement. Il ne s'agirait pourtant en théorie que d'un retour à environ 50% d'occupation militaire. Nous ne l'avons pas accepté, ce n'est pas notre projet, affirme Benjamin Netanyahou.
4: Et donc le Premier ministre israélien s'oppose à son meilleur allié Donald Trump, Nicolas.
6: Oui, et ce, malgré les échanges qui ont eu lieu en début de semaine entre le gouvernement israélien et le Conseil de la paix, cet organe créé de toutes pièces par Donald Trump pour bâtir l'après-guerre à Gaza. Cela n'a pas suffi à arracher la moindre concession à Benjamin Netanyahou. Celui-ci est d'autant plus tenté par la surenchère qu'il est en campagne électorale, de même que ses alliés d'extrême droite. Benjamin Netanyahou, toujours visé par un mandat d'arrêt de la Cour pénale internationale pour des accusations de crimes de guerre et crimes contre l'humanité dans la de Gaza.
4: Nicolas Falaise. En revanche, Donald Trump l'assure, un accord avec l'Iran sur le détroit d'Hormuz est imminent. C'est pour aujourd'hui ou demain, promettant, dans le cas contraire, comme à son habitude, de frapper très durement le pays. Une trêve de 60 jours serait en discussion entre Téhéran et le sultanat d'Oman pour organiser le passage dans le détroit sans péage avant de trouver un accord définitif rendu d'autant plus nécessaire que plus au sud, les rebelles houthis du Yémen continue de perturber le trafic des navires saoudiens dans le détroit de Bab el-Mandeb, devenu crucial pour le trafic maritime depuis la paralysie d'Hormuz. Les missiles russes sont meurtriers et l'Ukraine manque de munitions pour les intercepter. C'est le constat de Kiev qui presse une nouvelle fois ses alliés à lui fournir des missiles intercepteurs. La nuit dernière, aucun engin balistique de Moscou n'a pu être détruit avant de toucher le sol. Bilan, 17 personnes ont été tuées à Kiev et dans sa région et des sites logistiques ukrainiens ont été détruits. La chef de la Commission européenne, Ursula von der Leyen, dénonce des atrocités commises par la Russie. Aux États-Unis, les flammes cernent toujours la ville de Spokane. C'est dans le nord-ouest du pays, dans l'état de Washington, près de Seattle. Des quartiers entiers de cette ville de 200 000 habitants ont été rasés. Des dizaines de milliers de personnes ont été évacuées de la zone. Et comme un malheur n'arrive jamais seul, certaines, notamment dans la communauté latino, craignent dans la foulée d'être arrêtées par la police de l'immigration. Théo Conscience.
0: Les trois incendies forestiers qui entourent la ville de Spokane ont déjà détruit plus de 700 bâtiments. Avec le vent et les hautes températures, les flammes sont arrivées jusqu'aux zones urbaines, raconte Jesús Torres, directeur de l'organisation communautaire Latinos en Spokane.
7: La qualité de l'air est très mauvaise, il y a beaucoup de cendres. Il est très difficile de respirer, la plupart des gens utilisent des masques. 60 000 personnes ont été évacuées, beaucoup de logements ont été détruits. Beaucoup de gens ont dû aller se réfugier dans les centres d'urgence.
0: Alors que des centaines de personnes ont trouvé refuge dans le centre de convention de Spokane, de nombreux membres de la communauté latino s'organisent autrement, par peur des descentes de ICE, la police de l'immigration.
7: Dans ce genre de situation, malheureusement, la population latino ne recourt pas à l'aide gouvernementale par crainte de descente de la police migratoire. Les gens préfèrent se tourner vers les organisations où ils se sentent bien venu avec des gens comme eux plutôt que vers les services gouvernementaux.
0: Un homme de 37 ans a été arrêté par les autorités à Spokane. Il est accusé d'avoir provoqué l'un des trois incendies forestiers qui brûlent autour de la ville.
4: De l'autre côté de l'Atlantique, les habitants de la région d'Athènes respirent un peu. La situation sur le front des incendies s'est nettement améliorée en Grèce, même si les pompiers restent mobilisés pour éviter de nouveaux départs de feu dans une zone où des centaines de kilomètres de pinèdes et de terres agricoles ont déjà été ravagées par les flammes. La vigilance est d'autant plus nécessaire que les températures pourraient atteindre de nouveau les 37 degrés dans les prochaines heures. Amélioration constatée aussi en France, dans le sud. La surface brûlée dans la Drôme est stabilisée. Près de 30 km² brûlés, mais une inversion des vents pourrait là aussi changer la donne dans l'après-midi. Mais cet été dans l'hémisphère nord est déjà l'été de tous les records de température. Réchauffement climatique oblige, les canicules s'enchaînent. En Hongrie, il n'y a pas plu depuis des mois. Conséquence, l'unique centrale nucléaire du pays a dû réduire sa production d'électricité car il n'y a plus assez d'eau pour refroidir tous les réacteurs. Or, la centrale fournit 40% de l'électricité du pays. Le gouvernement a mis en place des mesures pour continuer à assurer l'approvisionnement énergétique. Il achète plus d'électricité aux pays voisins et demande aux Hongrois de réduire leur consommation. Pas de coupure de courant pour l'instant, mais la situation reste tendue, Florence Labruyère.
8: Depuis le début de l'été, l'eau du Danube s'évapore. Le niveau du fleuve a diminué de 139 cm près de la centrale nucléaire de Paks, à 140 km au sud de Budapest. Sur les 8 turbines de la centrale, une seule fonctionne encore. Mais depuis hier, le niveau de l'eau a cessé de baisser. Il est stable. Nous voyons la lumière au bout du tunnel, a annoncé le Premier ministre Péter Madiar. Cependant, il a demandé aux Hongrois de continuer à faire des économies d'énergie. Les industriels sont priés de limiter leur consommation d'électricité, le fret ferroviaire est suspendu aux heures de pointe et les villes doivent limiter l'éclairage public. Le chef du gouvernement a aussi lancé un appel aux particuliers. N'arrosez pas votre jardin, ne remplissez pas votre piscine et évitez de brancher la climatisation entre 17h et 22h. Les températures devraient avoisiner les 40 degrés toute la semaine, mais des orages sont prévus ce week-end en Autriche, des orages très attendus en Hongrie, car ils feraient remonter le niveau d'eau du Danube, ce qui permettrait de remettre en marche les réacteurs de la centrale nucléaire hongroise. Florence Labruyère, Budapest, RFI.
4: Avec un chiffre d'affaires presque doublé, SpaceX a donc dépassé les attentes pour ses premiers résultats en bourse, malgré des dépenses considérables, atteignant près de 8 milliards de dollars. Alors comment expliquer cette performance de l'entreprise d'Elon Musk ? Élément de réponse avec Marie-Pierre Olfan.
9: Ce résultat est le fruit de la transformation de SpaceX et surtout de sa diversification. Les lancements de fusées, le cœur de métier historique de l'entreprise, n'ont représenté qu'à peine plus d'un dixième des revenus du trimestre et restent déficitaires. La progression du chiffre d'affaires est liée à la seule branche vraiment rentable, c'est-à-dire Starlink. Avec ses 12 millions d'abonnés, le service d'Internet par satellite a généré deux fois plus de revenus ces trois derniers mois qu'à la même période l'année dernière. La hausse annoncée est aussi liée à la forte croissance de l'activité d'intelligence artificielle et en particulier à la multiplication des contrats de location de centres de données. Mais si l'IA rapporte, c'est aussi un gouffre. Les pertes d'exploitation de ce secteur se sont alourdies et SpaceX a annoncé sa stratégie, investir encore plus pour générer des bénéfices réguliers. Ce trimestre s'est déjà soldé par un investissement record d'un peu plus de 18 milliards de dollars, un montant dédié à à plus de 80% au développement des activités d'intelligence artificielle.
4: Et puis, entrée en éruption lundi, l'alerte est désormais maximale au Guatemala autour du volcan Fuego. Des torrents de lave coulent le long de ses flancs. Près de 2000 habitants de la zone ont déjà été évacués. Voilà, c'est la fin de ce journal. Merci de l'avoir suivi. Tout de suite, c'est 8
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12: Bonjour à toutes et tous. Aujourd'hui, mercredi 5 août. Cette journée est placée sous l'influence de l'océan et du vent d'ouest, qui a amené de l'air humide et de nombreux nuages bas en fin de nuit. Le ciel va rester souvent gris en pleine la plus grande partie de la journée. Ce n'est qu'en fin de journée que quelques éclaircies vont apparaître. En montagne, le ciel est plus lumineux, voire dégagé, au-dessus de 1500 mètres d'altitude. Malgré la couverture nuageuse, les températures sont élevées, autour de 28 à 30 degrés de Riamanoé, 27 degrés sur Saint-Gaudens et Martre-Tolosane. La nuit prochaine, le ciel demeure nuageux, aussi les températures ont du mal à baisser. Il fait au plus frais 20 à 22 degrés en fin de nuit. Jeudi 6 août, retour d'un peu de soleil l'après-midi. Les nuages du matin, parfois accompagnés d'un peu de pluie, de quelques gouttes, vont laisser la place à la mi-journée, à un ciel plus dégagé, en pleine Toulousaine et du Volvestre Lauragais. Plus au sud, le long des Pyrénées, les nuages sont plus nombreux, avec à partir du milieu de l'après-midi, quelques développements orageux sur la chaîne pyrénéenne. Les averses sont fréquentes en montagne le soir. Le vent reste orienté au secteur ouest. Les températures sont stationnaires, le plus souvent comprises entre 27 et 30 degrés, du sud de notre région vers le nord. Bonne journée à toutes et tous.
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0: C'est Jo Marguerite qui est en ligne avec nous sur Radio Galaxy. Bonjour.
1: Bonjour.
0: Vous allez nous parler de votre univers fait de poésie, d'illustrations et de belles histoires puisque vous êtes autrice et illustratrice locale à Montesquieu-Volvestre et vous développez un univers d'albums jeunesse et de recueils de poésie. Alors là, ça nous rappelle de nombreux souvenirs. On a tous lu des histoires pour enfants étant plus petits. On aimerait en savoir beaucoup plus. Comment vous nous le présenteriez, votre univers ?
1: Alors, mon univers, effectivement, est fait de poésie et d'illustrations, notamment pour tout ce qui est poésie plutôt jeune adulte et adulte, et pour les illustrations histoire d'enfants, donc vraiment pour les plus petits. L'idée, c'est vraiment de pouvoir faire découvrir les mots et l'imagination aux enfants qu'ils arrivent plutôt bien à s'approprier et de redonner l'âme d'enfant aux adultes. Donc voilà, de refaire découvrir les merveilles de la lecture aux plus grands.
0: Alors, votre univers s'appelle l'univers de Jo, si je ne me trompe pas.
1: Oui, tout à fait.
0: Et donc, vous proposez des histoires douces et imagées qui font sourire, réfléchir ou simplement se sentir bien. Et alors, votre particularité, c'est que ces histoires, elles sont accessibles aussi bien aux enfants comme aux parents.
1: Oui, tout à fait. L'idée, c'est de pouvoir avoir un langage assez simple pour les enfants et en même temps d'avoir des phrases un peu plus longues pour que l'adulte qui répète souvent les histoires puisse avoir un peu plus de choses à raconter au fur et à mesure et que l'enfant, en grandissant, surtout quand il va commencer à vouloir lire ses premières phrases, puisse continuer à s'approprier ces histoires-là. Mais on reste sur du 1-4 ans à la base au niveau des livres d'enfants.
0: Ok. Et quand aujourd'hui les écrans occupent une place importante dans les familles, selon vous, que peut apporter encore un livre que l'on ouvre, que l'on feuillette et que l'on lit ensemble ?
1: Plein de choses en fait. Les images simples, l'enfant peut se les approprier par ailleurs comme un film. C'est lui qui va se créer après l'environnement au fur et à mesure que l'histoire se développe et il va jouer aussi à faire les mêmes choses. Et ce qui est bien aussi avec un livre, c'est la répétition. On sait que même sur les petites histoires que les enfants peuvent voir sur les écrans, ils aiment bien regarder le même dessin animé. En général, sur un premier livre, ça va être ça. Ça va être répéter. Et puis petit à petit, ils vont voir les détails des différentes images. Et donc, du coup, commencer à plus interagir aussi avec le parent sur ce qu'il voit.
0: Puis un livre, c'est un bel objet, on peut le toucher, le sentir, ça se partage, c'est agréable.
1: Oui, tout à fait, ça reste des moments très câlins en règle générale. En tout cas, avec mes enfants, quand on lit des histoires, ça va être sur les genoux ou à côté. Donc voilà, c'est toujours aussi un moment où parfois l'enfant bouge dans tous les sens, et nous-mêmes, on essaie de lui raconter une histoire. Donc ça reste un moment plein de vie en fait, c'est pas forcément qu'un moment calme.
0: Et c'est vrai, d'ailleurs, on a tous des souvenirs d'histoires que l'on a lues quand on était plus petit et qui nous ont marqués. Donc, c'est des moments aussi où l'on crée des souvenirs et on s'en souvient après en grandissant.
1: Oui, tout à fait. Alors, c'est aussi le but pour lequel j'écris, c'est de pouvoir laisser des souvenirs de quelle histoire je me suis souvenue, laquelle m'a marquée quand j'étais petit. Moi-même, je sais lesquelles m'ont marquée en première lecture. Et d'ailleurs, chaque histoire que j'écris d'histoire d'enfants sont inspirées de ce que moi, je vois à travers mes propres enfants. Donc, déjà, pour moi, ce sont des objets de souvenirs.
0: Donc vous aussi, quand vous étiez enfant, vous lisiez des histoires. Est-ce que vous rêviez déjà, à votre tour, d'écrire les vôtres ?
1: Oui, j'ai rêvé très très tôt de pouvoir écrire mes propres histoires. Dès que j'ai pu écrire, j'ai pris le stylo et j'écrivais. En tout cas, c'est ce que me relatent mes parents. Et c'est vrai que même les souvenirs que j'en ai, j'ai même gardé de vieilles histoires que j'avais écrites, oui, très tôt et très jeune. Donc c'est rigolo à vrai dire.
0: Jo Marguerite, aujourd'hui, vous êtes autrice et illustratrice locale. Qu'est-ce qui vous a amené à écrire ces albums jeunesse et recueils de poésie ?
1: Alors, les recueils de poésie, depuis l'âge de 15 ans, je veux publier, mais j'ai jamais concrétisé ce rêve. Et quand ma première enfant est née, Jo Marguerite est née, en fait, avec les histoires d'enfants. Mmh. Et j'ai décidé de transformer, en fait, le rêve en « j'ai une capacité d'écriture, reprenons tous mes poèmes, trions-les et transformons ce rêve en projet concret, donc en publiant. Et donc, ne nous arrêtons pas là, avec les livres d'enfants que j'écris, partageons-les. » pour que tout le monde puisse profiter également de nouvelles littératures, de nouvelles histoires, voilà, découvrir de nouveaux auteurs.
0: Et vous l'avez dit, Jo Marguerite, c'est votre nom d'artiste, hein ?
1: Oui, tout à fait.
0: C'est bien ça. Alors à ce jour, vous avez auto-publié 8 ouvrages jeunesse qui sont disponibles notamment sur Amazon. Elles parlent de quoi ces histoires, Jo Marguerite ? Est-ce qu'on peut avoir une idée plus précise des thèmes que vous abordez ?
1: Oui, bien sûr. Alors, la plupart du temps, ça reste sur des petits animaux. Donc, on va retrouver que fait la grenouille, oh la mouche ou petit chat se frotte l'oreille. Donc, que fait la grenouille et oh la mouche, on est plutôt sur de la découverte de ces petits animaux, de leur environnement dans lequel ils se trouvent et donc de petites aventures ou mésaventures qu'ils peuvent avoir. Mmh. Petit chat se frotte l'oreille, on est plutôt sur une histoire du soir à lire avant l'endormissement. Donc à travers le petit chat, on va vite retrouver son enfant qui a souvent fait le coquin avant d'aller s'endormir.
0: Okay.
1: Et c'est toujours une excuse pour ne pas aller au lit. Mais bon, voilà, finit quand même par se mettre sous les draps. Et après, on a des histoires un peu plus douces, comme D'où viens-tu, où c'est vraiment plus raconté à l'enfant d'où il vient, à travers, par exemple, d'où vient la fleur, elle vient d'un bourgeon, d'où vient l'arbre, il vient d'une plante qui a grandi, etc. Et après, on a mon petit monstre à moi, que j'affectionne beaucoup, un petit monstre coloré et tout violet, qui est, pour le parent, en tout cas, je l'espère, beaucoup de souvenirs avec son enfant, qui, tout au long d'une journée, découvre, en fait, ce qui se passe et ce qu'il fait. Et donc voilà, là c'est autant pour l'enfant de voir à quoi il peut ressembler et aux parents de rire un peu de voir son enfant en petit monstre coloré.
0: Et on l'a dit, on s'adresse aux enfants donc de 1 à 4 ans et je trouve ça absolument génial. Est-ce qu'il y en a une parmi les 8 qui vous tient particulièrement à cœur ?
1: Mon petit monstre est vraiment... parce que quand ma fille était dans mon ventre, je l'appelais toujours mon petit monstre et quand elle est née, je comprends que ça n'a toujours pas changé. Mais c'est elle qui m'a grandement inspiré cette histoire parce que c'est pas le monstre méchant, c'est le monstre mignon qui déborde de vie. Et oui, ça, pour moi, c'est important de le notifier.
0: Mais c'est vrai qu'on le dit souvent, un enfant, mon petit monstre, ça se dit.
1: Moi, je l'appelle comme ça et elle sait que c'est très, très affectueux.
0: Oui. Quel est le plus grand défi quand on écrit un album jeunesse, de surprendre les enfants, les faire rire, de trouver les mots justes ?
1: De trouver les mots justes, j'ai la chance d'avoir des personnes autour de moi qui relisent mes livres et me critiquent avec vraiment beaucoup de transparence, justement pour m'aider à m'adapter au plus proche du langage des enfants, sans être non plus trop enfantin, afin vraiment de pouvoir développer leur propre langage à eux. Donc oui, le plus grand défi, c'est de transformer ce qu'on a dans la tête, c'est la façon dont on écrit. Comme je vous l'ai dit, j'écris beaucoup de poésie, donc c'est ce qui est plus facile pour moi, de transformer ce langage-là pour les plus petits.
0: Ouais. Et il faut le dire, hein, toutes ces histoires sont imagées par vos soins, il y a de très très belles illustrations. Donc vous avez un double talent finalement, il y a l'écriture des textes et puis à côté, il faut savoir mettre une image sur ces mots. Est-ce que ça se fait naturellement ou ça demande une vraie réflexion ?
1: Ça demande une réflexion, en tout cas au départ, quand j'ai commencé à dessiner mes histoires, ça m'a demandé vraiment plus de travail de recherche. Après, petit à petit, plus on reprend la main sur les crayons et les pinceaux et plus vraiment on est à l'aise et les personnages naissent naturellement.
0: Alors, 8 ouvrages, ça doit demander pas mal d'inspiration. Quels sont les éléments qui nourrissent votre imagination ?
1: Mes enfants, les observer au quotidien.
0: Et lorsque vous commencez une nouvelle histoire, est-ce que vous partez avec une idée bien précise ou est-ce que vous laissez les personnages guider l'histoire ?
1: La plupart du temps, j'ai une idée très précise. Je vois toujours la fin de mes histoires, ce qui fait que ça me permet de trouver le point A et de terminer au point Z.
0: Alors, vous l'avez dit il y a quelques instants, vous avez publié également un recueil de poésie aux éditions Maya. Là aussi, on aimerait en savoir plus sur ce recueil de poésie.
1: Alors, c'est vraiment mon premier recueil de poésie. C'est un recueil qui va regrouper tous mes premiers poèmes de mes 15 ans à ma vingtaine. Et donc, du coup, que j'ai pris le temps de replier, de consolider et de corriger, bien évidemment. Pareil, avec des personnes qui ont pris le temps de relire avec moi pour affiner ce recueil. Donc, il y en a quand même plus de 50, en tout cas, dans ce recueil. Et c'est quelque chose que j'affectionne parce que c'est un peu comme un journal intime. Chaque poème, je sais d'où ils viennent, quand je les ai écrits et pour qui. Et donc, c'est pour moi vraiment une porte ouverte vers l'âme.
0: Ouais, un peu comme un journal intime. Donc, ça vous permet d'exprimer des émotions que l'album jeunesse ne permettrait pas forcément.
1: Exactement, tout à fait.
0: Alors, le recueil de poésie s'appelle « À vous tous ».
1: Oui.
0: Et il est disponible aux éditions Maya. Est-ce que vous avez des retours de jeunes lecteurs ou lectrices qui ont lu une de vos histoires ?
1: Oui, tout à fait. Des enfants qui ont vraiment affectionné des personnages et qui demandent à leurs parents de lire et relire. Mmh. C'est rigolo parce que chaque enfant, ce sont des personnages différents. Certains enfants, ça va être Olamouche qui vont demander à répétition et d'autres, ça va être La Petite Grenouille. Puisque c'est les plus anciens à être publiés, c'est ceux sur lesquels j'ai eu le plus de retours en tout cas.
0: On rappelle, Jo Marguerite, que tous vos ouvrages sont disponibles sur Amazon et pour tout renseignement, vous avez un site internet dont l'URL est un peu compliqué à retenir, mais sur votre moteur de recherche, il vous faut taper l'universdejo.webnote.fr et vous le trouverez facilement. Vous avez une page Instagram également qui s'appelle l'univers de Jo. Quels sont vos futurs grands projets, Jo Marguerite ?
1: Déjà édité d'autres recueils de poésie, j'en ai 3 en cours d'écriture, en tout cas finis, qu'il faut que je trie. D'autres livres d'enfants, j'ai beaucoup d'histoires en fait, j'en ai déjà une dizaine d'écrites mais pas encore illustrées, donc voilà, elles sont en cours d'illustration. Et enfin, j'aimerais pouvoir lancer cette année un premier carnet de coloriage pour adultes sur différentes thématiques qui normalement suite cette année sera sur les bureaux, donc un peu fleuri pour que voilà, chaque personne puisse venir les colorier et se détendre sur ces images-là.
0: Bon, vous avez du boulot.
1: Exactement.
0: Et s'il y aurait un seul message que vous aimeriez transmettre à travers votre univers, ce serait lequel ?
1: Qu'on peut continuer de rêver en lisant des mots.
0: Eh bien voilà, continuons de rêver avec Jo Marguerite, autrice et illustratrice locale à Montesquieu-Volvestre. On vous remercie.
1: Merci à vous.
0: Et belle journée à vous.
1: Également.

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0: qu'on se le dise. 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Savez-vous que...
1: C'est Anne Le Boulaire qui va répondre à une question cruciale, les animaux et la chaleur. C'est vrai qu'en ce moment, nos animaux à quatre pattes ou même à deux pattes souffrent beaucoup de la chaleur. Est-ce qu'il y a des grands conseils qu'on peut leur donner ?
2: Oui, alors au niveau justement des préventions qui est utile, on fait beaucoup de préventions donc sur les animaux des particuliers avec les heures de sortie, les rafraîchissements, mais il y a aussi le problème du signalement pour des animaux justement qui souffrent dans des voitures, sur les balcons ou attachés sur des terrains non ombragés.
1: Alors pour nos animaux, Anne, est-ce qu'il y a des gestes qui permettent de sauver une vie ? C'est très important en ce moment.
2: Tout dépend donc des circonstances où se trouve l'animal en danger, bien sûr. Bien souvent, ce sont des visuels, si vous voulez, d'animaux en détresse. Donc là, il est important de faire des signalements, surtout, aux forces de l'ordre, aux pompiers, aux mairies. Et sinon, donc, lorsqu'on est face à un animal qui suffoque, il faut absolument le rafraîchir au niveau des pattes, principalement. Et si vraiment il est en détresse, c'est l'amener chez un vétérinaire de toute urgence.
1: Lorsqu'il fait très très chaud, et il va faire très très chaud prochainement, il faut éviter que les animaux ne se déplacent pas trop.
2: Oui, tout à fait. On préconise, si vous voulez, justement pour les particuliers, des heures de sortie, très tôt le matin ou assez tard le soir. Mais bien souvent, les dangers, je vous dis, bon, les problématiques, si vous voulez, par rapport à la canicule et les animaux de compagnie, les particuliers, ce ne sont pas eux majoritairement, si vous voulez, ils comprennent, ils prennent soin de leurs animaux en règle générale. Ce sont tous ces autres animaux qui, malheureusement, sont un petit peu délaissés sur des terrains, sur des balcons ou autres, qui là sont vraiment en souffrance. Et il est important, je pense, de mettre l'accent sur ces points-là, parce qu'on n'en parle pas assez, et c'est surtout là où il y a beaucoup de cruauté et de décès d'animaux, et dont principalement, nous, on s'attarde beaucoup aussi au travail de certains chiens, si vous voulez, dans la sécurité, qui sont confrontés chaque jour à la canicule, chaque jour au bitume qui est bouillant et qui leur brûle les pattes, avec des muselières qui les empêchent de respirer et de se ventiler normalement. Et déjà que leur température normale est de 38,5, donc imaginez un petit peu, quand il fait 40 dehors, c'est une atrocité pour eux.
1: Autre conseil indispensable selon vous ?
2: Oh, ben écoutez, je dis, hein, c'est être attentif comme on peut l'être, alors j'allais dire comme on peut l'être pour un enfant, je veux dire, on n'expose pas un enfant non plus au soleil, mais quand on voit que malheureusement, il y a eu des enfants laissés dans des voitures, on se demande, vous voyez, jusqu'où, comment on peut prévenir, si vous voulez, c'est compliqué. On fait des messages répétés quand même, et malheureusement, ça continue, des gens laissent, on ne sait pas pourquoi, aussi bien des enfants que des animaux dans des voitures, dans des situations atroces, enfin, c'est assez particulier hein, comme situation.
1: En deux mots, comment faites-vous pour sensibiliser le plus grand nombre et prévenir les souffrances qu'on peut éviter ?
2: Alors justement, c'est pour ça qu'on fait appel aux médias, parce que je pense que les médias sont des relais essentiels à de nombreuses causes. Et il est important justement que ce n'est pas que relayer l'info, les médias aussi participent à la réussite des projets et des actions. Nous, notre but, c'est de toucher un maximum de médias et que des messages soient répétés à chaque fois au niveau des canicules, quasiment presque tous les jours, pour que peut-être un jour les gens prennent vraiment conscience de la gravité. Ce qu'on souhaiterait aussi, c'est qu'il y ait des messages de l'État, mais vraiment ciblés sur la cause animale avec cette problématique, puisque ça n'existe pas encore vraiment officiellement.
1: Vos coordonnées, Anne Le Boulaire ?
2: Alors, mon site mail, donc, c'est as53.78@hotmail.fr.
1: Voilà, vous savez tout. Je rappelle, Anne Le Boulaire, donc, les coordonnées de votre association as53.78@hotmail.fr. Un très bel été, Anne Le Boulaire, et merci d'avoir répondu aux questions de Radio Galaxie.
2: Et merci à Radio Galaxie aussi.
0: Alors, à bientôt, et surtout, qu'on se le dise. 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

0: vos offres d'emploi sur Radio Galaxie, la radio du Sud Toulousain. C'est l'épicerie associative Locomenge à Saint-Gaudens qui recherche deux jeunes volontaires en service civique à partir du 1er septembre 2026 et pour une durée de 10 mois. Vous participerez à la vie de l'épicerie et vous contribuerez également à des actions de sensibilisation et d'accès à l'alimentation de qualité pour tous, autour notamment d'ateliers pédagogiques. Vous effectuerez entre 24 et 30 heures par semaine, c'est accessible uniquement aux plus de 18 ans. Donc c'est l'épicerie Locomenge à Saint-Gaudens qui recherche deux jeunes volontaires en service civique. Pour plus de renseignements, vous allez sur le site internet locomenge.com. Si vous êtes en ce moment à la recherche d'un job saisonnier, il n'est jamais trop tard car en Occitanie, c'est l'enseigne APEF spécialisée dans les services à la personne qui prévoit près de 210 recrutements en Occitanie et tout près de chez nous puisque vous retrouverez une agence à Muret et plusieurs sur Toulouse. Le réseau recrute des profils variés avec ou sans expérience, assistants ménagers, garde d'enfants de plus de 3 ans ou encore jardiniers bricoleurs. Des auxiliaires de vie sont également à pourvoir. C'est l'agence de services à la personne APEF qui recrute pour cette saison estivale. Vous pouvez candidater directement en ligne sur le site internet APEF Recrute. Plusieurs offres sont à pourvoir en ce moment avec l'agence d'emploi Ou Boulot à Caserres. Tout d'abord un infirmier ou infirmière diplômée d'État au sein d'un EHPAD sur le secteur de Saint-Gaudens. Le poste est à pourvoir à partir du 1er septembre pour un temps plein avec un CDI à la clé. Sur le secteur de Saint-Ilix-le-Château, on recherche un chauffeur poids lourd manutentionnaire pour des livraisons plus des ravitaillements de chantier. Le FIMO est obligatoire. On recherche aussi un poseur de panneaux photovoltaïques sur le secteur de Saint-Ilix-le-Château également, un tourneur-fraiseur conventionnel fousseré et enfin un charpentier métallique sur le secteur de Caserres. C'est avec l'agence Ou Boulot à Caserres. Pour plus de renseignements, vous allez sur le site internet ou-boulot.com.
1: Et si vous aussi vous cherchez un emploi ou que vous avez un emploi à proposer, envoyez-nous vos annonces en allant sur notre site internet radiogalaxie31.com, rubrique annoncer. C'est avec grand plaisir que nous les diffuserons. Merci de votre fidélité. Je vous dis à très vite.

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1: Le verger monastique de l'abbaye de Flarens, présentation Juliette Monange.
2: C'est une abbaye cistercienne, ça vient du mot cîteaux en Bourgogne. Elle a été fondée au XIIe siècle, elle s'est transformée jusqu'au XVIIIe siècle et maintenant c'est le centre culturel départemental. Alors, jardin des simples, un simple, c'est une plante qui va servir de médicament pour faire une substance qui va soigner et que ça s'oppose à des médicaments faits à partir de plusieurs plantes composées par des apothicaires, l'ancêtre des pharmaciens. Et donc, le moine apothicaire, c'est le pharmacien.
1: Baptiste, le jardinier.
3: Le jardin de l'abbaye se compose donc la partie jardin des simples qu'on appelle l'herbularius. On a la partie verger, viridarium. Alors, historiquement, il était placé devant l'abbatiale, mais aujourd'hui, on l'a mis dans la partie au fond du jardin. Et on a également une partie potagère. Plusieurs essences, on est sur donc à du poirier, pommier, des cerisiers, des vignes avec donc plusieurs variétés, un cognacier également. On a essayé de travailler avec des variétés anciennes comme le pommier museau de lièvre qui est juste là, poirier poire Saint-Jean qui fleurit et qui fructifie très tôt. On a également le court-pendu, pommier court-pendu du Lot-et-Garonne. Alors on est dans le Gers, mais le Lot-et-Garonne n'est pas très loin. Bon, les arbres ont quand même moins de 500 ans. Mais oui, il y a des variétés qu'on employait déjà au Moyen-Âge, donc, qui sont mentionnées par le capitulaire de Vilis. Donc, c'est Charlemagne à l'époque, 8e siècle, qui a édité un document de référence pour toutes les abbayes. Et on utilise encore aujourd'hui donc, les mêmes plantes. Donc, il mentionnait notamment les pommiers, les poiriers, toutes les plantes des simples qu'on a au jardin, le potager également. Et donc nous, on a planté des vignes donc, il y a 5 ans, parce qu'il n'y en avait pas. Des variétés qui peuvent durer de nombreuses années. Et c'était aussi très important parce que les moines consommaient du vin. Donc ils avaient droit à une émine de vin par jour. Donc c'était une coupe de vin par jour. Donc c'était un breuvage qu'ils employaient. Donc la vigne est très importante dans les jardins monastiques.
1: Accueil des enfants. Anne Manceau.
4: Oui, à l'abbaye de Flarens, alors on accueille du public de tout âge, hein, au pôle médiation et aussi avec nos collègues de l'accueil. Donc on a des tout petits, des relais petite enfance, hein, donc des enfants de moins de 3 ans, des élèves après des scolaires, hein, de la maternelle jusqu'au lycée. Et c'est vrai que le jardin, c'est vraiment un support privilégié avec toutes les classes. Souvent, on finit la visite historique de l'abbaye par la découverte du jardin. Et parfois, on a aussi des classes qui ont des projets pédagogiques spécifiques autour du jardin. 50 élèves hein, sur les sorties scolaires de fin d'année, et puis sur des groupes particuliers, par exemple l'école de Valence-sur-Baïse qui vient entretenir le jardin toute l'année. Là, c'est un plus petit groupe d'une quinzaine d'élèves.
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1: Vous avez condamné un jeune homme enfumé à séjourner dans une drôle de clinique.

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0: 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RFI Midi continue avec le grand journal de la mi-journée. Bonjour Frédéric Genot.
1: Bonjour Paul, bonjour à tous.
0: Encore des pluies de drones et de missiles la nuit dernière au-dessus de Kiev.
1: Faute de moyens d'intercepter les missiles russes, les victimes sont nombreuses. Les civils manquent d'abri pour se protéger de ces bombardements quotidiens. Reportage à suivre dans ce journal.
0: Y aura-t-il un accord pour ouvrir le détroit d'Ormuz ce mercredi?
1: En attendant, les rebelles houthis du Yémen disent avoir attaqué un pétrolier saoudien en mer Rouge et ont bien l'intention de continuer à s'en prendre aux intérêts de l'Arabie Saoudite.
0: Les incendies plus ou moins maîtrisés en Europe, mais toujours incontrôlables sur le continent américain.
1: Le Canada et le nord-ouest des États-Unis sont impuissants face à la progression de certains feux qui enfument notamment la ville de Spokane.
0: Et puis des inquiétudes sur la santé d'Ariana Grande.
1: La chanteuse américaine vient de sortir un album et devait se produire dans une comédie musicale à Londres. Très amaigrie, elle vient d'annoncer son prochain retrait de la vie publique.
0: Des atrocités de la part des Russes, c'est ce que dénonce Ursula von der Leyen après une nouvelle nuit de frappes sur l'Ukraine, des bombardements qui ont fait au moins 17 morts.
1: La chef de la Commission européenne ajoute que la Russie doit payer pour les destructions dont elle est responsable. 1 milliard 400 millions d'euros vont être mis à la disposition de Kiev, une somme provenant des bénéfices exceptionnels du gel des avoirs russes. Pour les civils ukrainiens qui cherchent à échapper à ces bombardements quotidiens, trouver un abri est vital. À Kiev, Emmanuel Chaz.
2: À Kiev, chaque lendemain de frappe leur est au bilan humain et matériel, mais aussi aux constatations, et de plus en plus de voix s'élèvent pour dénoncer le manque de nouveaux abris alors que les frappes russes s'intensifient. Romain, 46 ans, est avocat. Il déplore le manque d'abris à proximité de son domicile.
3: La situation est mauvaise et tout le monde devrait s'en préoccuper. Le maire et le responsable de l'administration militaire, Tchatchenko. Il faisait quelque chose, mais maintenant, il est parti. Ils devraient tous s'en occuper.
2: Oksana, 47 ans, gère une cafétéria. Elle vit dans le quartier d'Obolon, un des plus touchés, mais elle reste chez elle pendant les alertes.
4: On est peut-être plus en sécurité à la maison. Je manque de solutions car nous n'avons pas d'abri près de chez nous. Nous devons courir jusqu'à la station de métro Obolon où il n'y a plus de place. Donc on reste assis dans notre appartement.
2: Lors de la frappe du 1er août, la plupart des victimes ont été tuées dans la rue alors qu'elles couraient à la recherche d'un abri. Le cas n'est pas isolé. Vitali Klitschko, le maire de Kiev, qui assure conduire des inspections des quelques 4000 abris de la capitale, est sous pression pour en installer d'autres au plus vite et dans les zones les plus dépourvues. Emmanuel Chaz, Kiev, RFI.
0: Et puis c'est l'une des conséquences de la guerre. Les frappes de drones ukrainiens sur les infrastructures énergétiques russes entraînent des pénuries de carburant.
1: Des pénuries en Russie, mais aussi au-delà. Moscou n'est plus en mesure d'approvisionner ses voisins comme auparavant. C'est ce qui a conduit la Mongolie à décréter un rationnement de carburant à la pompe, Nicolas Feldman.
5: Oui, et pour les automobilistes, il faut désormais s'organiser jusqu'au 15 août dans la capitale Oulan-Bator. On ne peut plus faire son plein qu'un jour sur deux. Il faut pour cela se référer aux derniers chiffres de sa plaque d'immatriculation. Et ce n'est pas tout. Les achats de carburant sont plafonnés. Impossible aussi de remplir des bidons pour faire des réserves. Malgré les appels au calme du gouvernement, on a pu voir ces dernières heures de longues files d'attente devant les stations-service. Alors officiellement, les autorités parlent de tensions sur le marché mondial des carburants. Mais ce sont bien les difficultés du grand voisin russe qui les poussent à agir. La Mongolie dépend en effet à 95% de Moscou pour ses importations d'hydrocarbures. Et quand la production de carburant ralentit dans les raffineries russes, comme c'est le cas ces derniers mois, eh bien Moscou privilégie son propre marché et livre moins ses voisins, avec des conséquences donc sur la Mongolie, mais aussi sur d'autres gros clients de la région. Après des pénuries liées à la Russie, le Kirghizistan interdit désormais toute exportation d'essence, de gaz et de pétrole.
0: Nicolas Feldman, merci. La guerre en Ukraine, nous y revenons dans quelques minutes, juste après ce journal avec notre invitée Christine Dugoin-Clément. À la une également, hier c'était un cargo indien, aujourd'hui c'est un pétrolier saoudien que les rebelles houthis du Yémen s'en sont pris.
1: Le groupe a attaqué le pétrolier au large du port saoudien de Yanbu sur la mer Rouge. C'est de là que le royaume exporte la majeure partie de son pétrole depuis le blocage du détroit d'Ormuz. Abla Junaidi. privé d'accès à Hormuz par les Iraniens, le pétrole saoudien bute désormais sur l'obstacle Houthi. Le groupe allié de l'Iran bloque le trafic des navires saoudiens au niveau du détroit de Bab el-Mandeb, devenu l'itinéraire bis pour les pétroliers. L'attaque de ce mercredi est la 8e du genre, d'après le groupe qui a peaufiné sa stratégie ces derniers mois, explique Sultan Batis, spécialiste du Yémen.
6: Les Houthis ont développé leur arsenal militaire. Ils n'ont pas besoin d'une flotte navale, de sous-marins ou de frégates pour imposer un blocus sur un détroit stratégique. Grâce au transfert continu et important de technologies iraniennes, ils disposent de missiles balistiques anti-navires, de navires de surface télécommandés qui sont en réalité des embarcations kamikazes difficiles à détecter. Ils ont également des mines marines sophistiquées et des drones à longue portée. C'est un arsenal qui leur permet d'étouffer la navigation et de faire grimper les coûts de l'assurance maritime de manière vertigineuse pour un coût financier quasi nul.
1: Les Houthis agissent autant comme alliés de l'Iran en guerre que pour leur propre agenda. L'Arabie Saoudite, à la tête d'une coalition anti-Houthi depuis 2015, exerce en effet elle-même un blocus maritime et aérien sur le Yémen.
7: Abla Jounaïdi, Hormuz qui pourrait rouvrir bientôt. Le président Donald Trump assurait hier encore que de très bonnes discussions allaient en ce sens. L'ONU, alarmée par la hausse du nombre des exécutions en Iran, 56 personnes ont été tuées pour des motifs de sécurité nationale, dont 27 dans des affaires liées aux manifestations du début de l'année. Plus d'une centaine d'autres, toujours selon l'ONU, risquent la pendaison pour des accusations similaires.
0: C'était hier à Gaza, des obsèques collectives qui font partie des plus importantes jamais organisées.
7: Des centaines de personnes ont assisté aux funérailles de 112 personnes qui avaient été tuées en novembre 2023. Lors d'un bombardement de l'armée israélienne, leur corps avait été récemment retrouvé sous les décombres. Nombre de femmes et d'enfants faisaient partie des victimes. Reportage à Gaza, Rami El Megari avec Frédéric Misselin à Jérusalem.
8: Quartier de Sabra dans la ville de Gaza, la foule se presse sous les drapeaux palestiniens pour se recueillir devant des dizaines de dépouilles alignées avant leur mise en terre. Zoudi Aboucheira, un grand-père, a perdu 6 petits-enfants.
9: Où est la miséricorde? La plus jeune avait à peine un an et demi, une fille nommée Rawa. Et le plus âgé s'appelait Zoudi. Il était au lycée.
8: Le chagrin des familles endeuillées est immense, mêlé au soulagement de pouvoir enfin donner une sépulture aux proches décédés. D'autres familles attendent encore, rappelle Taïsir Al-Dasha. Il est le directeur de la défense civile à Gaza.
10: Il y a des milliers de personnes sous les décombres et nous avons un gros problème qui est la ligne jaune. Nous ne pouvons pas intervenir. Nous avons besoin de coordination pour que nos équipes puissent travailler là-bas et récupérer ces corps pour les remettre à leurs familles.
8: La défense civile palestinienne estime à plus de 8000 le nombre de cadavres encore ensevelis sous les gravats. Rami El-Megari dans la bande de Gaza, Frédéric Misselin, Jérusalem, RFI.
7: Cela se disait en coulisses, au moins aujourd'hui c'est officiel. Le premier ministre israélien affirme qu'Israël n'a pas accepté un plan pour Gaza soutenu par les États-Unis. C'est dans une vidéo publiée sur les réseaux sociaux la nuit dernière.
0: C'est le début des exercices militaires annuels à Taïwan.
7: Ils ont lieu jusqu'au 14 août dans un contexte de tensions grandissantes avec la Chine. Ils mettront en scène des scénarios de combat réalistes. Tout le monde sera concerné, la population qui n'aura plus le débit internet habituel et puis les militaires qui seront incités à prendre des décisions opérationnelles sans attendre d'ordre.
0: Une longue bouée rouge de 500 mètres sur le détroit de Gibraltar.
7: C'est le dispositif très visible mis en place ces derniers jours par les autorités espagnoles le long de la frontière avec le Maroc. Une barrière flottante qui s'enfonce un mètre sous la mer. Il s'agit de prévenir d'éventuelles tentatives de rejoindre l'enclave espagnole par la nage.
0: De grands incendies toujours en cours sur le continent américain. La situation s'améliore en revanche en Europe.
7: En Grèce, le gouvernement se réunit pour évaluer les dégâts. Les pompiers surveillent toujours la région concernée, mais les feux semblent maîtrisés. En France, un arrêté a été publié ce matin, il permet d'alléger les formalités pour la coupe des arbres. L'objectif est de limiter la possibilité de propagation des ravageurs comme certains scolytes. Et puis, les incendies font...

Nous allons maintenant faire un saut temporel. Voici un titre qui est sorti au mois d'août. Mais c'était en 1995. Souvenez-vous.

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0: Bonjour à tous et bonjour à toutes. Merci de nous rejoindre sur le 98.5 FM, la radio du Sud Toulousain, la radio qui va de Toulouse jusqu'au pied des Pyrénées. Et c'est l'été et Orange Capelle se trouve la guinguette qui s'appelle Au bord du lac, qui est ouverte tous les jours de la semaine, sauf le lundi, donc du mardi au dimanche soir. Vous avez la possibilité de vous restaurer, de vous désaltérer, d'écouter un peu de musique et de vous faire plaisir. Et le 6 août va se tenir une soirée très particulière, une soirée équestre, évidemment dans un ranch c'est normal, avec une jeune association qui s'appelle Âme Équestre. Et j'ai ici avec moi une jeune représentante de cette association qui s'appelle Morgane. Bonjour Morgane.
1: Bonjour.
0: Morgane, donc Âme Équestre, c'est quoi l'idée derrière ?
1: Alors Âme Équestre, c'est une association créée par des jeunes pour faire découvrir le spectacle équestre. On est une association composée de 6 jeunes, 6 cavaliers. Et le 6 août, justement, on propose un cabaret équestre au Rancho Capelle.
0: Alors, 6 cavaliers, vous avez chacun ou chacune vos spécialités ?
1: C'est ça, on a chacun nos spécialités, donc certains sont plus... Avec tout ce qui est liberté, donc les chevaux qui vont être lâchés en liberté et qui vont écouter leur propriétaire. D'autres vont préférer tout ce qui est chevalerie, combat, d'autres encore tout ce qui est feu, voilà.
0: Vous vous connaissez depuis longtemps pour avoir créé cette association ?
1: Alors on se connaît depuis quelques années maintenant. On a fait plusieurs spectacles, chacun indépendant. Et du coup maintenant on a décidé de créer cette association.
0: Vous vous êtes peut-être croisés sur des endroits différents les uns les autres, c'est ça? Et puis dit, ah si, on faisait quelque chose ensemble.
1: Oui, c'est ça, on s'est bien entendu et du coup on a voulu créer une petite association.
0: Vous me paraissez jeune, la moyenne d'âge de l'association c'est quoi?
1: C'est 18 ans.
0: Donc déjà 18 ans, cavalier ou cavalière confirmé?
1: C'est ça, depuis plusieurs années maintenant, on fait tous de l'équitation depuis environ 15 ans.
0: Qu'est-ce qui vous a poussé, vous, à faire du cabaret ou de l'acrobatie équestre?
1: Alors j'ai toujours fait de l'équitation depuis petite, mais plus dans les clubs, etc. Et un jour, j'ai vu un spectacle équestre et j'ai beaucoup aimé toutes les disciplines que j'y ai vues. J'ai voulu essayer et une fois que j'ai essayé, après j'ai pas pu quitter ce monde du spectacle équestre.
0: On connaît les manèges, on connaît les cours de saut d'obstacle.
1: C'est ça.
0: Pour l'acrobatie, il y a des cours ?
1: Oui, il y a des cours. Donc il y a des écuries qui font du spectacle, qui proposent des cours de disciplines différentes que le saut d'obstacle ou le dressage. Tout ce qui est voltige, liberté, etc.
0: Vous dites voltige. Voltige, c'est de l'acrobatie à cheval, j'imagine.
1: C'est ça, on exécute des figures au galop sur notre cheval.
0: Ensuite, liberté.
1: Alors, liberté, c'est quand on va lâcher le cheval sans enrênement, sans licole, et on va lui demander d'exécuter des figures de spectacle.
0: Après, vous m'avez parlé de chevalerie aussi ?
1: Alors, la chevalerie, ça va être un peu la reconstitution de ce qui se faisait avant, à l'époque médiévale. Donc, on va avoir tout ce qui est joute, quand il y a des lances et que... On se fonce dessus au galop, clairement. Et voilà, on essaie de reconstituer tout ça. Il y a des combats à l'épée, à la hache, etc.
0: Ça reste du spectacle, on est d'accord. Hein.
1: Ça reste du spectacle. Tous les combats, etc. sont chorégraphiés.
0: Chorégraphiés, il n'y a pas de blessés dans les chevaux non plus.
1: Non.
0: Donc ça se passe le 6 août au Ranch Capelle à la guinguette au bord du lac, tenu par Valentin Capelle, le jeudi 6 août, donc le jeudi 6 août, à partir de 21h. Vous avez le temps avant de pouvoir vous installer tranquillement, de déguster un petit truc et puis de vous désaltérer. Et à partir de 21h, le spectacle équestre. Donc vous serez combien? 5, je crois.
1: C'est ça, on est 5 cavaliers.
0: 5 cavaliers et cavalières, j'imagine.
1: C'est ça.
0: Donc là, chacun des cavaliers va représenter sa discipline favorite.
1: C'est ça, on a chacun un ou deux numéros, voire trois pour certains, et on va représenter notre discipline phare.
0: C'est spectaculaire, c'est mis en scène, chorégraphié, comme vous le disiez, sur de la musique, j'imagine.
1: C'est ça.
0: Les gens qui voient ça, c'est des curieux, c'est des passionnés de chevaux.
1: Il y a un peu de tout le monde. Avant, c'était principalement la famille qui venait nous voir. Et après, il y a pas mal de cavaliers aussi qui aiment voir d'autres disciplines que ce qu'ils ont l'habitude de faire.
0: J'imagine que l'idée que vous avez derrière la tête, il y en a deux. La première, c'est de pouvoir continuer à faire cette activité pour vous-même et de pouvoir vous produire pour montrer vos capacités techniques et acrobatiques.
1: C'est ça.
0: Et la seconde, c'est aussi de faire des émules. C'est-à-dire de dire aux gens, tiens, on peut faire autre chose que du saut d'obstacle ou de la rando.
1: C'est ça, montrer qu'il existe d'autres disciplines accessibles.
0: Votre discipline à vous, c'est quoi, Morgane?
1: Alors moi, c'est tout ce qui va être la chevalerie, tout ce qui va être médiéval, la voltige cosaque.
0: Voltige cosaque, expliquez un peu.
1: Alors la voltige cosaque, ça se fait de deux différentes manières. Soit en ligne, donc on lance le cheval en ligne droite au galop et on exécute des figures. Soit en cercle, où là pareil, on

0: ce cheval au galop en cercle et on exécute des figures.
1: Ça se passe le jeudi 6 août à partir de 21h au Ranch Capelle à Salles-sur-Garonne, à la Guinguette au bord du lac. C'est gratuit en fait, c'est offert. C'est offert par le Ranch Capelle, c'est offert par la Guinguette. Il y a un chapeau qui va circuler pour vous défraiement, c'est ça?
0: C'est ça, on fait passer un chapeau lors de l'entracte pour laisser aux gens l'appréciation du spectacle et laisser un petit quelque chose s'ils en ont envie.
1: Je rappelle à chaque fois, ce n'est pas gratuit, c'est offert, c'est différent. Parce qu'il y a toujours un coût pour les spectacles et pour les artistes, parce que vous considérez que c'est un travail que de divertir les autres. Si vous aviez un message à laisser passer à nos auditeurs, Morgane, ce serait quoi?
0: Alors, c'est que on veut pouvoir montrer aux gens les différentes disciplines autres que ce qu'on peut voir en club, pouvoir offrir ce spectacle à des gens qui connaissent pas forcément aussi les chevaux, pouvoir faire rêver un peu les gens.
1: Le spectacle s'appelle Premier Pas, c'est réalisé par l'association Âme Équestre, un cabaret équestre donc, avec des acrobaties à cheval, avec du cosaque, de la chevalerie, des jeux de flammes également. Ça se passe à 21h à la Guinguette au bord du lac à Salles-sur-Garonne, au Ranch Capelle. Et bien écoutez, on vous attend tous là-bas pour pouvoir voir un petit peu cet événement réalisé par des cavaliers expérimentés mais très jeunes. L'association est très jeune, elle se lance. Alors si vous voulez les aider à se lancer, à prendre confiance en eux, c'est là-bas qu'il faut aller le jeudi 6 août. Le spectacle démarre à 21h, il dure à peu près 90 minutes, 1h30 avec une entracte au milieu, ce qui permettra de faire passer ce fameux chapeau pour remercier les artistes. Et la Guinguette évidemment ouvre bien avant dans l'après-midi du mardi au dimanche. Petite précision également, à la fin du spectacle, les chevaux et les artistes seront proches de vous. Vous pourrez discuter, partager leur passion, leur poser toutes les questions, voir un petit peu ce qui les motive et puis en apprendre beaucoup plus sur cette association âme équestre et ce travail d'acrobatie et de spectacle et de cabaret équestre au Ranch Capelle à Salles. Merci Morgane.
0: Merci.

0: rien. Cette sale histoire nous a fait les poches, je te dis.
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2: C'est Anne Le Boulaire qui va répondre à une question cruciale, les animaux et la chaleur. C'est vrai qu'en ce moment, nos animaux à quatre pattes ou même à deux pattes souffrent beaucoup de la chaleur. Est-ce qu'il y a des grands conseils qu'on peut leur donner ?
3: Oui, alors au niveau justement des préventions qui est utile, on fait beaucoup de prévention donc sur les animaux des particuliers avec les heures de sortie, les rafraîchissements, mais il y a aussi le problème du signalement pour les animaux justement qui souffrent dans des voitures, sur les balcons ou attachés sur des terrains non ombragés.
2: Alors pour nos animaux, Anne, est-ce qu'il y a des gestes qui permettent de sauver une vie très importante en ce moment ?
3: Tout dépend donc des circonstances où se trouve l'animal en danger, bien sûr. Bien souvent, ce sont des visuels, si vous voulez, d'animaux en détresse. Donc là, il est important de faire des signalements, surtout, aux forces de l'ordre, aux pompiers, aux mairies. Et sinon, donc, lorsqu'on est face à un animal qui suffoque, il faut absolument le rafraîchir au niveau des pattes, principalement. Et si vraiment il est en détresse, c'est l'amener chez un vétérinaire de toute urgence.
2: Lorsqu'il fait très très chaud, et il va faire très très chaud prochainement, il faut éviter que les animaux ne se déplacent pas trop.
3: Oui, tout à fait. On préconise, si vous voulez, justement pour les particuliers, des heures de sortie, très tôt le matin ou assez tard le soir. Mais bien souvent, les dangers, je vous dis, bon, les problématiques, si vous voulez, par rapport à la canicule et les animaux de compagnie, les particuliers, ce ne sont pas eux majoritairement, si vous voulez, ils comprennent, ils prennent soin de leurs animaux en règle générale. Ce sont tous ces autres animaux qui, malheureusement, sont un petit peu délaissés sur des terrains, sur des balcons ou autres, qui là sont vraiment en souffrance. Et il est important, je pense, de mettre l'accent sur ces points-là, parce qu'on n'en parle pas assez, et c'est surtout là où il y a beaucoup de cruauté et de décès d'animaux. Et dont, principalement, nous, on s'attarde beaucoup aussi au travail de certains chiens, si vous voulez, dans la sécurité, qui sont confrontés chaque jour à la canicule, chaque jour au bitume qui est bouillant et qui leur brûle les pattes, avec des muselières qui les empêchent de respirer et de se ventiler normalement, et déjà que leur température normale est de 38,5, donc imaginez un petit peu, quand il fait 40 dehors, c'est une atrocité pour eux.
2: Autre conseil indispensable selon vous ?
3: Oh, ben écoutez, je dis, hein, c'est être attentif comme on peut l'être, alors j'allais dire comme on peut l'être pour un enfant, je veux dire, on n'expose pas un enfant non plus au soleil, mais quand on voit que malheureusement, il y a eu des enfants laissés dans des voitures, on se demande, vous voyez, jusqu'où, comment on peut prévenir, si vous voulez, c'est compliqué. On fait des messages répétés quand même, et malheureusement, ça continue, des gens laissent, on ne sait pas pourquoi, aussi bien des enfants que des animaux dans des voitures, dans des situations atroces, enfin, c'est assez particulier hein, comme situation.
2: En deux mots, comment faites-vous pour sensibiliser le plus grand nombre et prévenir les souffrances qu'on peut éviter ?
3: Alors, justement, c'est pour ça qu'on fait appel aux médias, parce que je pense que les médias sont des relais essentiels à de nombreuses causes. Et il est important, justement, que ce n'est pas que relayer l'info. Les médias aussi participent à la réussite des projets et des actions. Nous, notre but, c'est de toucher un maximum de médias et que des messages soient répétés à chaque fois, au niveau des canicules, quasiment presque tous les jours, pour que peut-être un jour les gens prennent vraiment conscience de la gravité. Ce qu'on souhaiterait aussi, c'est qu'il y ait des messages de l'État, mais vraiment ciblés sur la cause animale, oui, avec cette problématique, puisque ça n'existe pas encore vraiment officiellement.
2: Vos coordonnées, Anne Le Boulaire ?
3: Alors, mon site mail, donc, c'est as53.78@hotmail.fr.
2: Voilà, vous savez tout. Je rappelle, Anne Le Boulaire, donc, les coordonnées de votre association as53-78@hotmail.fr. Un très bel été, Anne Le Boulaire, et merci d'avoir répondu aux questions de Radio Galaxy.
3: Et merci à Radio Galaxy aussi.
1: Alors, à bientôt, et surtout, qu'on se le dise.

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1: Quand je rentrais chez moi, il était assis là sur son vieux rocking chair, à regarder mourir le temps. Il avait de longs cheveux blancs et la peau bronzée. Mon grand-père, pourtant il se taisait tout le temps. Il parlait pas, il bougeait pas. Papa me disait qu'autrefois il était révolutionnaire. C'est pour ça qu'on l'appelait vieil anard. Il avait tout l'air d'un clochard. Il était beau sous sa crinière. Et puis comme ça, de temps en temps, quand il souriait de ses fausses dents, en balançant son rocking chair, même qu'il réponde pas aux questions, je lui disais, hey, camarade grand-père, c'est quand dit la révolution. Il répondait jamais.
2: 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On est à l'heure, il est 15h.

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Un particulier vend une armoire ancienne pour 40 euros, plus une autre armoire faite par un ébéniste à vendre pour 100 euros. Vous contactez le 06 11 07 51 70 06 11 07 51 70. Et si vous aussi vous vendez ou que vous recherchez quelque chose, envoyez-nous vos annonces depuis notre site internet radiogalaxie31.com, rubrique annoncer. C'est avec grand plaisir que nous les diffuserons. Merci de votre fidélité et à très vite.

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1: C'est Anne Le Boulaire qui va répondre à une question cruciale, les animaux et la chaleur. C'est vrai qu'en ce moment, nos animaux à quatre pattes ou même à deux pattes souffrent beaucoup de la chaleur. Est-ce qu'il y a des grands conseils qu'on peut leur donner ?
2: Oui, alors au niveau justement des préventions qui est utile, on fait beaucoup de préventions donc sur les animaux des particuliers avec les heures de sortie, les rafraîchissements, mais il y a aussi le problème du signalement pour les animaux justement qui souffrent dans des voitures, sur des balcons ou attachés sur des terrains non ombragés.
1: Alors pour nos animaux, Anne, est-ce qu'il y a des gestes qui permettent de sauver une vie très importante en ce moment ?
2: Tout dépend donc des circonstances où se trouve l'animal en danger, bien sûr. Bien souvent, ce sont des visuels, si vous voulez, d'animaux en détresse. Donc là, il est important de faire des signalements, surtout, aux forces de l'ordre, aux pompiers, aux mairies. Et sinon, donc, lorsqu'on est face à un animal qui suffoque, il faut absolument le rafraîchir au niveau des pattes, principalement. Et si vraiment il est en détresse, c'est l'amener chez un vétérinaire de toute urgence.
1: Lorsqu'il fait très très chaud, et il va faire très très chaud prochainement, il faut éviter que les animaux ne se déplacent pas trop.
2: Oui, tout à fait. On préconise, si vous voulez, justement pour les particuliers, des heures de sortie, très tôt le matin ou assez tard le soir. Mais bien souvent, les dangers, je vous dis, bon, les problématiques, si vous voulez, par rapport à la canicule et les animaux de compagnie, les particuliers, ce ne sont pas eux majoritairement, si vous voulez. Ils comprennent, ils prennent soin de leurs animaux en règle générale. Ce sont tous ces autres animaux qui, malheureusement, sont un petit peu délaissés sur des terrains, sur des balcons ou autres, qui là sont vraiment en souffrance. Et il est important, je pense, de mettre l'accent sur ces points-là, parce qu'on n'en parle pas assez, et c'est surtout là où il y a beaucoup de cruauté et de décès d'animaux, et dont principalement, nous, on s'attarde beaucoup aussi au travail de certains chiens, si vous voulez, dans la sécurité, qui sont confrontés chaque jour à la canicule, chaque jour au bitume qui est bouillant et qui leur brûle les pattes, avec des muselières qui les empêchent de respirer, de se ventiler normalement, et déjà que leur température normale est de 38,5, donc imaginez un petit peu, quand il fait 40 dehors, c'est une atrocité pour eux.
1: Autre conseil indispensable selon vous ?
2: Oh, ben écoutez, je dis, c'est être attentif comme on peut l'être, alors j'allais dire comme on peut l'être pour un enfant, je veux dire, on n'expose pas un enfant non plus au soleil, mais quand on voit que malheureusement, il y a eu des enfants laissés dans des voitures, on se demande, vous voyez, jusqu'où, oui. Comment on peut prévenir, si vous voulez, c'est compliqué. On fait des messages répétés quand même, et malheureusement, ça continue, des gens laissent, on ne sait pas pourquoi, aussi bien des enfants que des animaux dans des voitures, dans des situations atroces, enfin, c'est assez particulier comme situation.
1: En deux mots, comment faites-vous pour sensibiliser le plus grand nombre et prévenir les souffrances qu'on peut éviter ?
2: Alors justement, c'est pour ça qu'on fait appel aux médias, parce que je pense que les médias sont des relais essentiels à de nombreuses causes. Et il est important justement que ce n'est pas que relayer l'info, les médias aussi participent à la réussite des projets et des actions. Nous, notre but, c'est de toucher un maximum de médias et que des messages soient répétés à chaque fois au niveau des canicules, quasiment presque tous les jours, pour que peut-être un jour les gens prennent vraiment conscience de la gravité. Ce qu'on souhaiterait aussi, c'est qu'il y ait des messages de l'État, mais vraiment ciblés sur la cause animale, oui, avec cette problématique, puisque ça n'existe pas encore vraiment officiellement.
1: Vos coordonnées, Anne Le Boulaire ?
2: Alors, mon site mail, donc, c'est as53.78@hotmail.fr.
1: Voilà, vous savez tout. Je rappelle, Anne Le Boulaire, donc, les coordonnées de votre association as53.78@hotmail.fr. Un très bel été, Anne Le Boulaire, et merci d'avoir répondu aux questions de Radio Galaxie.
2: Et merci à Radio Galaxie aussi.
0: Alors, à bientôt, et surtout, qu'on se le dise.
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2: Carte d'identité israélien.
3: Il est 17h ici à Paris, 11h à Washington. Bonjour à tous.
4: Karine Belisha.
3: Le candidat progressiste Abdul El-Sayed a remporté d'une courte tête l'investiture démocrate dans le Michigan pour un siège au Sénat, confirmant la dynamique du mouvement progressiste après plusieurs succès récents à New York et dans le Colorado. Abdul El-Sayed avait fait campagne notamment sur son opposition à la poursuite de l'aide américaine à Israël. Une victoire au moment où l'État hébreu frappe de nouveau le sud du Liban, malgré des discussions à Rome sous l'égide de Washington. Un retrait israélien d'autant plus improbable qu'une enquête de presse démontre que l'armée s'installe durablement sur une zone de 600 km² destinée à devenir une immense base logistique. Et puis, faut-il éviter de relayer les inquiétudes concernant la santé d'une artiste afin de respecter l'appel à ne plus commenter l'apparence physique des femmes ? Vaste question qui divise à l'occasion de la sortie du nouvel album de la chanteuse Ariana Grande. Les électeurs américains étaient appelés à voter lors de primaires pour le Sénat et la Chambre des représentants dans 5 États, Virginie, Kansas, Washington, Missouri et Michigan. Et c'est dans le Michigan que les choses étaient suivies de très près au terme d'une campagne très disputée. C'est donc Abdul El-Sayed, un médecin de 41 ans, représentant de l'aile gauche du parti, qui remporte la primaire démocrate pour le Sénat. Ce scrutin reflète des divisions actuelles de la gauche américaine.
5: Pour les démocrates, la route pour reprendre le contrôle du Congrès passe par le Michigan, un swing state qui a voté Trump en 2016, Biden en 2020 et Trump à nouveau en 2024. Alors forcément, le résultat de la primaire de cette nuit résonne. Les électeurs de cet état industriel ont choisi Abdul El-Sayed, un médecin issu de l'aile gauche du parti, plutôt que Hayley Stevens, une centriste qui siège déjà à la Chambre des représentants. Ils ont choisi le candidat qui dénonce la mainmise des plus riches sur la vie politique, qui veut une assurance santé universelle et surtout qui est opposé à l'aide militaire et financière apportée à Israël. Une question devenue centrale dans ce scrutin, le lobby pro-israélien a d'ailleurs dépensé plus de 30 millions de dollars pour soutenir son adversaire, un record. La victoire d'Abdul El-Sayed confirme un peu plus une tendance observée lors d'autres primaires démocrates ces derniers mois. À New York, les candidats de l'aile gauche, tous ouvertement pro-palestiniens, ont remporté une grande victoire en juin dernier. Des résultats qui bousculent un peu plus l'establishment démocrate à 3 mois des élections de mi-mandat. Loubna Naki, New York, RFI.
3: Et Benjamin Netanyahou s'oppose toujours au projet américain pour Gaza, même après avoir reçu l'assurance de Washington que le retrait israélien n'interviendrait qu'après le désarmement complet du Hamas. Rejet du premier ministre de l'État hébreu explicité dans une vidéo publiée la nuit dernière. Malgré de nouvelles discussions à Rome, sous l'égide américaine, l'armée israélienne a aussi de nouveau frappé le sud du Liban cet après-midi, faisant 1 mort et 11 blessés, disant répondre à une violation du cessez-le-feu par le Hezbollah. En tout état de cause, l'armée de l'État hébreu semble installée dans la zone pour longtemps, dans une vaste zone tampon qu'elle contrôle déjà, comme en témoigne Michel Paul, une enquête très fouillée du quotidien israélien Haaretz.
6: C'est une véritable bande de sécurité de près de 600 km carré que les militaires israéliens sont en train de façonner au sud Liban, s'appuyant sur des images satellites et des constatations de terrain. Haaretz révèle un aménagement d'envergure. Au moins 7 nouvelles bases militaires ont été construites, reliées par des kilomètres de routes logistiques, s'enfonçant jusqu'à 12 kilomètres à l'intérieur du territoire libanais. Sur place, l'armée israélienne applique une politique de destruction ciblée. Le quotidien décrit une stratégie au contraste saisissant. Les villages suspectés d'avoir abrité des positions où des infrastructures du Hezbollah sont quasi intégralement rasées par les engins de chantier, les énormes bulldozers D9. À l'inverse, les localités où les habitants et le mouvement chiite ne sont pas impliqués dans les combats sont laissés intacts. En bétonnant ainsi sa présence, l'État hébreu cherche à créer une nouvelle réalité sécuritaire durable à sa frontière nord, au moment même où Beyrouth espère négocier un retrait progressif des troupes de l'armée israélienne. Michel Paul, Jérusalem, RFI.
3: Donald Trump l'assure, un accord avec l'Iran sur le détroit d'Ormuz est imminent. Une trêve de 60 jours serait en discussion entre Téhéran et le Sultanat d'Oman. Un drone muni d'un engin explosif a été découvert à l'aéroport de Leipzig. Les infrastructures allemandes sont depuis des mois l'objet d'opérations d'espionnage et d'autres attaques diverses. Cette fois-ci, il s'agit d'un sérieux incident de sécurité dans cette ville de l'Est de l'Allemagne, centre logistique clé pour l'OTAN et l'acheminement de marchandises vers l'Ukraine. En Ukraine, où les missiles russes continuent de tuer et le pays manque de munitions pour les intercepter la nuit dernière, aucun engin balistique de Moscou n'a pu être détruit avant de toucher le sol. Les autorités ukrainiennes demandent une nouvelle fois d'obtenir des missiles intercepteurs, surtout des patriotes américains. Bilan, 17 personnes ont été tuées à Kiev et dans sa région et les civils cherchent parfois désespérément à se protéger pendant les alertes, les abris manquent cruellement dans la capitale ukrainienne. Le reportage sur place d'Emmanuel Chaz.
7: À Kiev, chaque lendemain de frappe, l'heure est au bilan humain et matériel, mais aussi aux constatations et de plus en plus de voix s'élèvent pour dénoncer le manque de nouveaux abris alors que les frappes russes s'intensifient. Romain, 46 ans, est avocat. Il déplore le manque d'abris à proximité de son domicile.
8: La situation est mauvaise et tout le monde devrait s'en préoccuper. Le maire et le responsable de l'administration militaire, Tchatchenko. Il faisait quelque chose, mais maintenant, il est parti. Ils devraient tous s'en occuper.
7: Oksana, 47 ans, gère une cafétéria. Elle vit dans le quartier d'Obolon, l'un des plus touchés, mais elle reste chez elle pendant les alertes.
9: On est peut-être plus en sécurité à la maison. Je manque de solutions car nous n'avons pas d'abri près de chez nous. Nous devons courir jusqu'à la station de métro Obolon où il n'y a plus de place. Donc on reste assis dans notre appartement.
7: Lors de la frappe du 1er août, la plupart des victimes ont été tuées dans la rue alors qu'elles couraient à la recherche d'un abri. Le cas n'est pas isolé. Vitali Klitschko, le maire de Kiev, qui assure conduire des inspections des quelques 4000 abris de la capitale, est sous pression pour en installer d'autres au plus vite et dans les zones les plus dépourvues. Emmanuel Chaz, Kiev, RFI.
3: Mehdi Laribi a été interpellé en Algérie à la demande de la justice française, soupçonné d'être un des chefs de l'organisation criminelle française DZ Mafia, qui contrôle notamment le trafic de drogue à Marseille. Il a été arrêté le 20 juillet et placé sous contrôle judiciaire. Ça devait être son grand retour sur la scène musicale après une longue incursion du côté du cinéma. La méga pop star américaine Ariana Grande a dévoilé il y a 10 jours son 6e album, un disque dans lequel la trentenaire explore un univers moins policé que par le passé et qui s'en prend aux injonctions, notamment corporelles, qu'elle subit depuis son adolescence sous les feux des projecteurs. Sauf que Léa Boutin-Rivière, l'état de santé de la chanteuse n'en finit pas d'inquiéter.
10: Depuis des mois, l'état de santé d'Ariana Grande est l'objet de spéculations sur Internet en raison de son impressionnante perte de poids. Des suppositions qui se sont enflammées il y a quelques jours avec la sortie du clip qui accompagne cette chanson. Ariana Grande n'y apparaît pas seulement amincie, mais véritablement émaciée, les épaules saillantes, le sternum visible, le visage creusé, au point que sur Internet, on ne parle désormais plus que de cela, alors même que le clip dénonce les injonctions de l'industrie musicale à l'encontre des femmes. Les débats se multiplient et s'enveniment sur les réseaux sociaux entre ceux qui craignent un destin similaire à celui de Karen Carpenter, chanteuse morte à 32 ans des suites de son anorexie, ceux qui rappellent qu'il ne faut pas commenter le corps des femmes, et ceux qui s'inquiètent de l'influence de telles images sur les jeunes, alors que la tendance à la maigreur extrême se répand depuis un an sur les tapis rouges et les réseaux. Depuis la publication du clip, Ariana Grande a, quant à elle, annoncé qu'elle se retirerait de la vie publique à l'issue de sa tournée pour se mettre à l'abri, dit-elle, d'une surveillance constante.

Nous allons maintenant faire un saut temporel. Voici un titre qui est sorti au mois d'août. Mais c'était en 1972. Souvenez-vous.

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1: Et maintenant, c'est des émissions que pour les enfants. 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

0: Tu écoutes le monde magique de Posy sur Radio Galaxy. Ama est une enfant rêveuse et joueuse. Elle veut toujours avoir ce qu'elle a demandé à ses parents. Et si elle ne l'a pas, alors elle se fâche. C'est comme ça que ça s'est passé la dernière fois qu'elle voulait un nouveau jouet.
1: Je le veux, s'il te plaît, maman.
0: Ama, je ne peux pas te l'offrir. Il faudra attendre un peu.
1: Je ne veux pas attendre, je le veux maintenant.
0: Ama part en courant. Elle court sur le chemin de sable qui mène à la forêt. Fâchée, elle continue à courir et ne s'arrête pas. Ama commence à être fatiguée. Elle décide de s'arrêter et elle s'assied sur un gros caillou qui est posé sur le bord de la route. Il est tard. La nuit est tombée. Ama se dit alors que ce serait bien finalement de rentrer à la maison. Elle essaye de retrouver son chemin en revenant sur ses pas. Mais là, plus possible de se souvenir par où elle est passée. Aïe, aïe, aïe! Comment va-t-elle faire? Ama pleure.
1: Comment est-ce que je vais faire pour rentrer à la maison? Je ne retrouve plus mon chemin!
0: Tout d'un coup, une lueur apparaît dans le ciel, accompagnée d'un chant. Ama relève la tête et regarde tout là-haut dans le ciel. Ce sont les étoiles. Elles chantent. Ama est émerveillée. Elle a l'impression de rêver. Elle sent une forte lumière derrière elle, une chaleur dans son dos. Elle se retourne. C'est Capella, la plus brillante des étoiles qui s'est rapprochée d'elle, pour pouvoir lui parler. Mon enfant, je te regarde tous les jours depuis le ciel. Ama est très impressionnée. Comment ça? Cette étoile est là près d'elle et elle parle. Oui, je te regarde tous les jours et je vois que tu es une enfant avec beaucoup d'énergie, qui aime beaucoup jouer et que parfois tu n'es pas contente lorsque tu n'arrives pas à avoir ce que tu veux. Ama doute. Elle ne sait pas si elle doit lui répondre.
1: Oui, c'est vrai. J'aime beaucoup jouer. Et c'est vrai que parfois je ne suis pas contente.
0: Ama, tes parents font toujours tout pour que tu sois heureuse. Parce qu'ils t'aiment. Parfois, ils ne peuvent pas t'offrir certains jouets. La vie terrestre a des limites. Chez les étoiles, il n'y a pas de limites. Car les étoiles utilisent leur cœur pour rêver. Ama, comme tous les êtres humains, tu es une étoile. Pour le savoir, il suffit d'utiliser ton cœur pour rêver. Et tu pourras toujours jouer. Depuis la rencontre avec l'étoile Capella, Ama joue tous les jours. Elle ne se fâche plus, car elle sait qu'elle peut utiliser son cœur pour rêver.

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1: Après une première édition à Sandras en 2023, le Festival du Vivant en Cévennes a eu lieu du 16 au 30 mai 2026 sous une forme itinérante à la rencontre des autres vallées cévenoles et de leurs habitants et habitantes entre le nord du Gard et le sud de la Lozère. Guillaume Sirieux, chargé de mission au syndicat des Hautes-Vallées cévenoles.
2: Cette deuxième édition, on est en itinérance dans les vallées cévenoles. On n'est plus deux structures porteuses comme à l'époque, mais on est quatre structures à travailler sur ce projet de festival. Donc le syndicat, le Parc National des Cévennes, mais aussi le CPIE du Gard, donc qui est l'association qui est la tête de réseau des acteurs de l'éducation à l'environnement, et les écologistes de Lozière, qui est une association naturaliste basée au nord de Montpellier, avec qui on travaille depuis la première édition sur le festival. Et donc on est maintenant sur deux semaines en itinérance dans les vallées cévenoles avec une vingtaine de communes concernées par le festival.
1: Manon Debrun, chargée de projet au Festival du Vivant, elle nous dévoile les objectifs de cet événement ambitieux.
3: L'objectif de ce festival qui se veut assez ambitieux, tant par le fond que par la forme, c'était de proposer deux semaines d'itinérance autour du lien au vivant et de proposer aux habitants et aux habitantes des Hautes-Vallées cévenoles de découvrir des ateliers, des spectacles, des concerts, des rencontres de manière participative pour essayer de discuter d'un autre moyen d'envisager la vie dans les Hautes-Vallées cévenoles. Ça a commencé il y a déjà 10 jours. C'est de la production culturelle, énormément d'acteurs issus du champ de l'éducation à l'environnement, de l'éducation populaire, de la culture qui se sont retrouvés autour de tables pour pouvoir proposer des journées et des activités qui puissent être assez innovantes.
1: De l'innovation, il en est question avec des ateliers en bord de rivière menée par Anne Piffard, compositrice du collectif Arquitas.
4: On invite les personnes justement à utiliser ce micro et à écouter au casque en direct ce qu'ils entendent dans la rivière. Et puis aussi on a une table avec aussi des casques et un ordi où on peut entendre les sons qu'on a enregistrés depuis le mois de décembre. Et Pierre-Alain présente certains sons avec des photos. Et comme ça c'est le moyen d'échanger avec les personnes sur des thématiques et des situations concrètes des rivières.
5: Je suis restée là, fermer les yeux pour ressentir à l'intérieur de moi la résonance de l'eau.
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1: Bonsoir à toutes et tous. La nuit prochaine, le ciel demeure nuageux. Aussi, les températures ont du mal à baisser. Il fait au plus frais 20 à 22 degrés en fin de nuit. Jeudi 6 août, retour d'un peu de soleil l'après-midi. Les nuages du matin, parfois accompagnés d'un peu de pluie, de quelques gouttes, vont laisser la place à la mi-journée, à un ciel plus dégagé, en pleine Toulousaine et du Volvestre Lauragais. Plus au sud, le long des Pyrénées, les nuages sont plus nombreux, avec, à partir du milieu de l'après-midi, quelques développements orageux sur la chaîne pyrénéenne. Les averses sont fréquentes en montagne le soir. Le vent reste orienté au secteur ouest. Les températures sont stationnaires, le plus souvent comprises entre 27 et 30 degrés, du sud de notre région vers le nord. Bonne soirée à toutes et tous.
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0: C'est Jo Marguerite qui est en ligne avec nous sur Radio Galaxy. Bonjour.
1: Bonjour.
0: Vous allez nous parler de votre univers fait de poésie, d'illustrations et de belles histoires puisque vous êtes autrice et illustratrice locale à Montesquieu-Volvestre et vous développez un univers

0: avant les histoires puisse avoir un peu plus de choses à raconter au fur et à mesure, et que l'enfant, en grandissant, surtout quand il va commencer à vouloir lire ses premières phrases, puisse continuer à s'approprier ces histoires-là. Mmh. Mais on reste sur du 1-4 ans à la base au niveau des livres d'enfants.
1: Ok. Et quand aujourd'hui les écrans occupent une place importante dans les familles, selon vous, que peut apporter encore un livre que l'on ouvre, que l'on feuillette et que l'on lit ensemble ?
0: Plein de choses en fait. Les images simples, l'enfant peut se les approprier par ailleurs comme un film. C'est lui qui va se créer après l'environnement au fur et à mesure que l'histoire se développe, et il va jouer aussi à faire les mêmes choses. Et ce qui est bien aussi avec un livre, c'est la répétition. On sait que même sur les petites histoires que les enfants peuvent voir sur les écrans, ils aiment bien regarder le même dessin animé. Mm-hmm. En général, sur un premier livre, ça va être ça. Ça va être répété. Et puis petit à petit, ils vont voir les détails des différentes images. Et donc, du coup, commencer à plus interagir aussi avec le parent sur ce qu'il voit.
1: Puis un livre, c'est un bel objet, on peut le toucher, le sentir, ça se partage, c'est agréable.
0: Oui, tout à fait, ça reste des moments très câlins en règle générale. En tout cas, avec mes enfants, quand on lit des histoires, ça va être sur les genoux ou à côté. Donc voilà, c'est toujours aussi un moment où parfois l'enfant bouge dans tous les sens, et nous-mêmes, on essaie de lui raconter une histoire. Donc ça reste un moment plein de vie en fait, c'est pas forcément qu'un moment calme.
1: Et c'est vrai, d'ailleurs, on a tous des souvenirs d'histoires que l'on a lues quand on était plus petits et qui nous ont marqués. Donc, c'est des moments aussi où l'on crée des souvenirs et on s'en souvient après en grandissant.
0: Oui, tout à fait. Alors, c'est aussi le but pour lequel j'écris, c'est de pouvoir laisser des souvenirs de quelle histoire je me suis souvenue, laquelle m'a marquée quand j'étais petit. Moi-même, je sais lesquelles m'ont marquée en première lecture. Et d'ailleurs, chaque histoire que j'écris d'histoire d'enfants sont inspirées de ce que moi, je vois à travers mes propres enfants. Donc, déjà, pour moi, ce sont des objets de souvenirs.
1: Donc vous aussi, quand vous étiez enfant, vous lisiez des histoires. Est-ce que vous rêviez déjà, à votre tour, d'écrire les vôtres ?
0: Oui, j'ai rêvé très très tôt de pouvoir écrire mes propres histoires. Dès que j'ai pu écrire, j'ai pris le stylo et j'écrivais. En tout cas, c'est ce que me relatent mes parents. Et c'est vrai que même les souvenirs que j'en ai, j'ai même gardé de vieilles histoires que j'avais écrites, oui, très tôt et très jeune. Donc c'est rigolo à redire.
1: Jo Marguerite, aujourd'hui, vous êtes autrice et illustratrice locale. Qu'est-ce qui vous a amené à écrire ces albums jeunesse et recueils de poésie ?
0: Alors, les recueils de poésie, depuis l'âge de 15 ans, je veux publier, mais j'ai jamais concrétisé ce rêve. Et quand ma première enfant est née, Jo Marguerite est née, en fait, avec les histoires d'enfants. Mmh. Et j'ai décidé de transformer, en fait, le rêve en « bah j'ai une capacité d'écriture, reprenons tous mes poèmes, trions-les et transformons ce rêve en projet concret, donc en publiant. Et donc, ne nous arrêtons pas là, avec les livres d'enfants que j'écris, bah partageons-les. » pour que tout le monde puisse profiter également de nouvelles littératures, de nouvelles histoires, voilà, découvrir de nouveaux auteurs.
1: Et vous l'avez dit, Jo Marguerite, c'est votre nom d'artiste, hein ?
0: Oui, tout à fait.
1: C'est bien ça. Alors à ce jour, vous avez auto-publié 8 ouvrages jeunesse qui sont disponibles notamment sur Amazon. Elles parlent de quoi ces histoires, Jo Marguerite ? Est-ce qu'on peut avoir une idée plus précise des thèmes que vous abordez ?
0: Oui, bien sûr. Alors, la plupart du temps, ça reste sur des petits animaux. Donc, on va retrouver que fait la grenouille, haut la mouche ou petit chat se frotte l'oreille. Donc, que fait la grenouille et haut la mouche, on est plutôt sur de la découverte de ces petits animaux, de leur environnement dans lequel ils se trouvent, et donc de petites aventures ou mésaventures qu'ils peuvent avoir. Mmh. Petit chat se frotte l'oreille, on est plutôt sur une histoire du soir à lire avant l'endormissement. Donc à travers le petit chat, on va vite retrouver son enfant qui a souvent fait le coquin avant d'aller s'endormir.
1: Okay.
0: Et c'est toujours une excuse pour ne pas aller au lit, mais bon, voilà, finit quand même par se mettre sous les draps. Et après, on a des histoires un peu plus douces, comme « D'où viens-tu » où c'est vraiment plus raconté à l'enfant d'où il vient à travers, par exemple, « D'où vient la fleur ?» Elle vient d'un bourgeon, « D'où vient l'arbre ?» Il vient d'une plante qui a grandi, etc. Et après, on a mon petit monstre à moi que j'affectionne beaucoup, un petit monstre coloré et tout violet, qui est pour le parent, en tout cas je l'espère, beaucoup de souvenirs avec son enfant, qui tout au long d'une journée découvre en fait ce qui se passe et ce qu'il fait. Et donc voilà, là c'est autant pour l'enfant de voir à quoi il peut ressembler et aux parents de rire un peu de voir son enfant en petit monstre coloré.
1: Et on l'a dit, on s'adresse aux enfants donc de 1 à 4 ans et je trouve ça absolument génial. Est-ce qu'il y en a une parmi les 8 qui vous tient particulièrement à cœur ?
0: Mon petit monstre est vraiment... parce que quand ma fille était dans mon ventre, je l'appelais toujours mon petit monstre et quand elle est née, je comprends que ça n'a toujours pas changé. Mais c'est elle qui m'a grandement inspiré cette histoire parce que c'est pas le monstre méchant, c'est le monstre mignon qui déborde de vie. Et oui. Ça, pour moi, c'est important de le notifier.
1: Ben c'est vrai qu'on le dit souvent, un enfant, mon petit monstre, ça se dit.
0: Moi, je l'appelle comme ça et elle sait que c'est très, très affectueux.
1: Oui. Quel est le plus grand défi

0: Quand on écrit un album jeunesse, de surprendre les enfants, les faire rire, de trouver les mots justes?
1: De trouver les mots justes, j'ai la chance d'avoir des personnes autour de moi qui relisent mes livres et me critiquent avec vraiment beaucoup de transparence, justement pour m'aider à m'adapter au plus proche du langage des enfants, sans être non plus trop enfantin, afin vraiment de pouvoir développer leur propre langage à eux. Donc oui, le plus grand défi, c'est de transformer ce qu'on a dans la tête, c'est la façon dont on écrit. Comme je vous l'ai dit, j'écris beaucoup de poésie, donc c'est ce qui est plus facile pour moi, de transformer ce langage-là pour les plus petits.
0: Ouais. Et il faut le dire, hein, toutes ces histoires sont imagées par vos soins, il y a de très très belles illustrations. Donc vous avez un double talent finalement, il y a l'écriture des textes et puis à côté, il faut savoir mettre une image sur ces mots. Est-ce que ça se fait naturellement ou ça demande une vraie réflexion?
1: Ça demande une réflexion, en tout cas au départ, quand j'ai commencé à dessiner mes histoires, ça m'a demandé vraiment plus de travail de recherche. Après, petit à petit, plus on reprend la main sur les crayons et les pinceaux et plus vraiment on est à l'aise et les personnages naissent naturellement.
0: Alors, 8 ouvrages, ça doit demander pas mal d'inspiration. Quels sont les éléments qui nourrissent votre imagination?
1: Mes enfants, les observer au quotidien.
0: Et lorsque vous commencez une nouvelle histoire, est-ce que vous partez avec une idée bien précise ou est-ce que vous laissez les personnages guider l'histoire?
1: La plupart du temps, j'ai une idée très précise. Je vois toujours la fin de mes histoires, ce qui fait que ça me permet de trouver le point A et de terminer au point Z.
0: Alors, vous l'avez dit il y a quelques instants, vous avez publié également un recueil de poésie aux éditions Maya. Là aussi, on aimerait en savoir plus sur ce recueil de poésie.
1: Alors, c'est vraiment mon premier recueil de poésie. C'est un recueil qui va regrouper tous mes premiers poèmes de mes 15 ans à ma vingtaine. Et donc, du coup, que j'ai pris le temps de replier, de consolider et de corriger, bien évidemment. Pareil, avec des personnes qui ont pris le temps de relire avec moi pour affiner ce recueil. Donc, il y en a quand même plus de 50, en tout cas, dans ce recueil. Et c'est quelque chose que j'affectionne parce que c'est un peu comme un journal intime. Chaque poème, je sais d'où ils viennent, quand je les ai écrits et pour qui. Et donc, c'est pour moi vraiment une porte ouverte vers l'âme.
0: Ouais, un peu comme un journal intime. Donc, ça vous permet d'exprimer des émotions que l'album jeunesse ne permettrait pas forcément.
1: Exactement, tout à fait.
0: Alors, le recueil de poésie s'appelle « À vous tous ».
1: Oui.
0: Et il est disponible aux éditions Maya. Est-ce que vous avez des retours de jeunes lecteurs ou lectrices qui ont lu une de vos histoires?
1: Oui, tout à fait. Des enfants qui ont vraiment affectionné des personnages et qui demandent à leurs parents de lire et relire. C'est rigolo parce que chaque enfant, ce sont des personnages différents. Certains enfants, ça va être Oh la mouche qui vont demander à répétition et d'autres, ça va être La petite grenouille. Puisque c'est les plus anciens à être publiés, c'est ceux sur lesquels j'ai eu le plus de retours en tout cas.
0: On rappelle, Jo Marguerite, que tous vos ouvrages sont disponibles sur Amazon et pour tout renseignement, vous avez un site internet dont l'URL est un peu compliqué à retenir, mais sur votre moteur de recherche, il vous faut taper l'univers-de-jo.webnote.fr et vous le trouverez facilement. Vous avez une page Instagram également qui s'appelle l'univers de Jo. Quels sont vos futurs grands projets, Jo Marguerite?
1: Déjà édité d'autres recueils de poésie, j'en ai 3 en cours d'écriture, en tout cas finis, qu'il faut que je le trie. D'autres livres d'enfants, j'ai beaucoup d'histoires en fait, j'en ai déjà une dizaine d'écrites mais pas encore illustrées, donc voilà, elles sont en cours d'illustration. Et enfin, j'aimerais pouvoir lancer cette année un premier carnet de coloriage pour adultes sur différentes thématiques qui normalement suite cette année sera sur les bureaux, donc un peu fleuri pour que voilà, chaque personne puisse venir les colorier et se détendre sur ces images-là.
0: Bon, vous avez du boulot.
1: Exactement.
0: Et s'il y aurait un seul message que vous aimeriez transmettre à travers votre univers, ce serait lequel?
1: Qu'on peut continuer de rêver en lisant des mots.
0: Eh bien voilà, continuons de rêver avec Jo Marguerite, autrice et illustratrice locale à Montesquieu-Volvestre. On vous remercie.
1: Merci à vous.
0: Et belle journée à vous.
1: Également.

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1: C'est une tuerie, tes épinards, c'est toi qui les as fait ?
2: Non. Alors qu'est-ce que c'est le bio pour toi ? Est-ce que c'est juste un mode de production ou est-ce que c'est un mode de vie ?
3: Non, c'est une cohérence. Et alors je me suis dit, j'avais un restaurant, je me faisais chier dans une espèce de fausse convivialité, c'est-à-dire tout le monde arrive en même temps et tout le monde s'en va en même temps, donc t'as pas parlé. Ouais. Et ce qui est important dans la construction de l'humanité, c'est la parole.
4: Chers auditeurs, bonjour. Ravi de vous retrouver pour une nouvelle émission de C'est une tuerie qui sera aujourd'hui consacrée à l'ail. Pourquoi l'ail, vous allez me dire ? Parce que c'est excellent pour la santé dans un univers où chaque chose que l'on mange est toujours un petit peu délicate. On se pose la question de savoir si on va tout de suite avoir une intoxication alimentaire ou si finalement ce sera dans la durée qu'on tombera malade. Manger de l'ail est peut-être une chose qui pourrait nous aider à mieux vivre. Et effectivement, c'est plein de vertus. On va le découvrir, depuis les Égyptiens, on sait que l'ail, on peut en manger. Par contre, ça donne une haleine extrêmement désagréable, vous le savez tous. Et une haleine tellement désagréable que cela repousse même les vampires. Vous ne le saviez pas, mais si vous le saviez, bien entendu. Non, aujourd'hui on va pas tellement parler de vampires, nous allons parler plutôt de l'allium sativum, c'est-à-dire l'ail blanc, transformé en ail noir par deux personnes, Nicolas et Fabien, qui ont fondé l'Étuverie, une petite entreprise qui cultive et transforme en France, et plus particulièrement à Cadéan.

0: Alors racontez-moi ce qu'on voit là, parce que moi je vois une belle une gousse, mais elle a cette une gousse d'ail. Alors des comme ça, j'en ai jamais vu parce qu'elle est quand même noire. On dit de l'ail noir, mais je vois que c'est quand même pas complètement noir, c'est un petit peu ébène quoi, hein, assez foncé.
1: C'est de l'ail blanc qui a été étuvé donc pendant 2 à 3 semaines. Et c'est le sucre donc naturellement contenu dans l'ail frais qui caramélise et qui lui donne cette couleur. Et du coup, ce goût et ses propriétés nutritionnelles.
0: Il y a une petite odeur d'ail, mais c'est pas l'ail piquant qu'on a habituellement.
2: Non. Mais on a aussi de l'ail frais, donc il y a ici dans
0: Ah
2: cette
0: oui, il y a un peu
2: odeur
0: de.
2: un peu de l'ail frais qui se mélange à celle de l'ail noir.
0: On peut le manger comme ça? Ça
2: Bien
0: se
2: sûr,
0: mange
2: bien
0: comme
2: sûr.
0: ça?
2: Oui, tout
0: On
2: à
0: en
2: fait.
0: mange une gousse entière
1: Vous
0: ou
1: pouvez, vous pouvez.
0: vous
1: C'est comme
0: pouvez.
1: un bonbon.
0: C'est comme un bonbon.
1: Ouais.
0: Mais je vais pas en manger une gousse entière.
2: Ah,
0: Si?
1: ben vous finirez, je
0: Ouais,
1: pense, c'est sûr.
0: je vais couper quand même.
1: Vous finirez par manger
0: La gousse entière?
1: Ouais, je pense. On est quand même tombé sur des gens qui n'aimaient pas, mais c'est très rare. C'est très très rare.
0: C'est très moelleux. Ça, je m'attendais pas à quelque chose de moelleux comme ça.
1: Alors, c'est pas tous les ails noirs qui sont de cette qualité. Vous trouverez sur le marché des choses plus ou moins sèches, plus ou moins amères, plus ou moins acides. Un bon ail noir, c'est un bon équilibre. Donc, ni trop acide, ni trop amer, ni trop sec. Voilà. C'est en gros, ils appellent ça la saveur umami. Ce serait un mélange des 5 saveurs. C'est ça, je me trompe pas.
2: Des quatre.
1: Et des 4 saveurs. Et ça fait la cinquième, c'est l'umami. Voilà.
0: Umami, oula.
1: Donc salé,
0: Qu'est-ce que
1: sucré.
0: c'est la saveur umami?
1: Donc c'est à la fois salé, sucré, amer, acide. Voilà. Et ça crée la cinquième saveur.
0: Est-ce
1: Ça
0: que
1: a été
0: notre
1: chanté
0: directeur
1: par.
0: technique de l'étuverie peut rajouter quelque chose?
2: Non, ça a été chanté par Nicoletta. Umami Blue.
0: Oh, Mami Blues. D'accord, bon, on la mettra dans l'émission. Oui, alors peut-être un petit retour sur l'umami. L'umami, c'est effectivement un emprunt du japonais umami, signifiant goût savoureux. Et ça décrit une cinquième saveur, donc pas tellement un mélange des quatre autres, mais c'est une cinquième saveur. Elle a été officiellement reconnue comme le terme scientifique pour décrire le goût du glutamate et des nucléotides. Si vous ne savez pas ce que c'est que les nucléotides, c'est facile, c'est une molécule organique qui est composée d'une base nucléique ou base azotée, d'un nose à 5 atomes de carbone, dit pentose, dont l'association forme un nucléoside, et donc enfin 1 à 3 groupes phosphates. On rentre dans la chimie, mais arrêtons-nous là et revenons à ce merveilleux ail noir. Effectivement, j'avais lu que ça pouvait avoir un goût de balsamique.
2: Oui,
0: C'est vrai qu'on retrouve ça.
2: certains y trouvent le champignon, le cèpe, la truffe. Mon frère y a trouvé la réglisse dernièrement. Je trouve pas forcément, mais
1: On
2: si.
1: entend parler du pruneau aussi, mais c'est plus par la texture, je pense, que les gens se font avoir.
0: Oui, la texture et la couleur, ça donne un côté pruneau. Oui.
1: C'est ça.
0: Et peut-être le goût, c'est assez fin en fait. Hein.
1: Ouais.
2: Oui, très fin.
0: Bon, alors là, on l'a mangé comme un bonbon. Quand
2: C'est
0: même,
2: ça.
0: moi, je pensais pas que j'allais manger. Je mangerais ça comme un bonbon.
2: Mais beaucoup de gens sont réticents justement à manger une gousse d'ail parce que tout le monde connaît l'ail avec sa puissance alors que ça n'a plus rien à voir.
0: Et comment on peut le manger sinon cette gousse, on peut le manger. Bon, là, on l'a mise comme ça, mais on peut le mettre par exemple sur une tartine.
1: Alors oui, c'est très bon en tapas. Donc ça, c'est le plus simple, la tapas avec charcuterie, fromage, foie gras. Pâté, ça marche très bien aussi. Et après, ça se cuisine un peu comme la truffe, encore une fois. C'est très bon à infuser dans la crème, tout ce qui est crème, lait, etc., pour faire des risottos, des pâtes à carbo, des choses comme ça, des choses très simples. Et après, ça se mélange bien aussi avec la purée. Voilà. Simplement une mousseline de purée, c'est parfait. Et après, les viandes, mais après, le cuistot, c'est plutôt Fabien en fait.
0: Alors Fabien, qu'est-ce que tu as rajouté? Comment tu le manges chez toi avec ta compagne ou ton
2: Moi, le plus,
0: compagnon?
2: c'est avec le fromage, ouais. Soit ouais, un tapas écrasé dans du beurre, sur du pain grillé, ou après avec le fromage, les pâtes pressées cuites, type Comté, Beaufort, Abondance, ou les fromages de brebis, type Basque, ça se marie très très bien. Et après, sur les mariages un peu insolites, ma compagne a fait une glace à l'ail noir, et c'est vraiment très bon. Avec un brownies à l'ail noir, ça se marie super bien.
0: Donc en sucré.
2: Un sucré, ouais. Ouais. On a essayé des muffins, on a essayé un sucré, qu'est-ce qu'on a fait? Des truffes au chocolat, à l'ail noir. Un peu plus compliqué, mais bon aussi.
1: Les viandes,
2: Et
1: des
2: les
1: viandes
2: viandes
1: laquées.
2: marinées justement avec le miel à l'ail noir. Faut éviter de cuire fortement l'ail noir. C'est plutôt à servir au dressage. Éviter de lui infliger des fortes températures parce qu'il va perdre beaucoup de saveur. Et sur une viande, si avec le miel à l'ail noir par exemple, faire mariner la veille, que les saveurs aient le temps de pénétrer la viande, sinon à la cuisson vous allez perdre une grosse partie des arômes.
0: L'ail noir, alors, donc ça veut dire que vous avez un produit qui s'appelle de l'ail. C'est un ail que vous produisez vous-même ou c'est un ail que vous achetez à des producteurs localement? Parce qu'on est quand même dans une région d'ail.
1: Pour l'instant, effectivement, on l'achète aux producteurs autour de la ferme via une coopérative qui s'est montée à Montestruc Florence. Le but, évidemment, c'est de faire notre propre production l'année prochaine. Donc cette année, à partir de cet automne, on plantera notre propre ail. Après, c'est une ferme qui a toujours eu de l'ail. Mon père cultivait de l'ail. C'est juste que à son passage à la retraite, mes frères et moi n'avons pas repris les terres. Et donc on n'a pas continué cette culture.
0: C'était quoi? C'est, vous aviez des mauvais souvenirs du tressage de l'ail quand vous étiez petit?
1: Alors, l'ail, c'était assez pénible, mais c'est pas le pire. On avait aussi des vaches. Et là, j'avoue que c'est ça qui nous a peut-être refroidi grandement sur la reprise de l'exploitation.
0: Donc là, vous reprenez les terres, vous avez arrêté la partie animale, si je comprends bien.
1: On reprend les terres, mais toujours, ça sera toujours exploité par une entreprise. On ne sera pas agriculteur. On n'est pas agriculteur tous les trois. On gérera les terres, tout ce qui est assolement, etc. Mais on sait pas nous-mêmes qui allons cultiver les terres avec notre tracteur, etc.
0: Avant de comprendre comment on produit de l'ail noir, production assez simple finalement, même si elle est longue, je voulais quand même revenir sur l'ail blanc. L'ail blanc, il a de grandes qualités, bien sûr, mais ça reste un produit du quotidien dans nos pays. Et donc ce n'est pas un produit avec lequel on gagne énormément d'argent. Et sur ce point, je voulais rappeler que on a développé des signes de qualité. Par exemple l'AOP, l'appellation d'origine protégée, l'IGP, le label rouge, le bio, bien entendu, qui permettent d'avoir une meilleure rétribution. En ce qui concerne l'ail, ça a commencé en 1966 avec l'ail rose de Lautrec. Oui, il est légèrement rose à l'extérieur et il obtient son IGP en 1996. Donc, indication géographique protégerait une appellation européenne. Ensuite, on a eu l'ail blanc de Lomagne qui est utilisé par l'étuverie, qui a eu son IGP, elle, en 2008. Et le dernier en date dans les eaux, c'est l'ail violet de Cadour. Le Cadour, qui est donc tout près de Toulouse, avec une AOP en 2017, une appellation d'origine protégée. Revenons à l'étuverie, qui donc utilise l'ail de Lomagne et en plus un ail bio. Fabien, alors explique-nous comment on fait de l'ail noir. On a bien compris comment on le mangeait, c'est plutôt bon. C'est plutôt très bon, c'est plutôt une tuerie quand même, j'avoue,
2: Le
0: quand même.
2: mot revient souvent, ouais. C'est pas vrai, c'est vrai. C'est vrai. Un autre grand plaisir d'ailleurs. Et donc pour produire cet ail noir, on part de l'ail blanc tel que vous l'avez sur les étals de marché, c'est tout à fait le même. Et il passe 15 jours, 3 semaines dans l'étuve qu'on a juste ici, que vous ne voyez pas forcément. Et à
0: Mais que nous, on voit bien une étuve. Donc c'est un grand meuble métallique. De 2,50 m, on dirait, de haut, un petit peu près, à
2: Voilà,
0: peu
2: à peu près
0: près.
2: ça, oui.
0: Et 2, 3, 4, 3 mètres, 4
2: Oui, 3
0: mètres
2: mètres et
0: de long.
2: quelques. Oui, un
0: Pas
2: petit four.
0: très profond, c'est une sorte de
2: Oui,
0: four.
2: un petit four de studio d'étudiants. Et il va rester là-dedans 15 jours, 3 semaines, à température et humidité contrôlée, entre 65 et 85 degrés, et entre 70 et 90% d'humidité. Et tout au long de ce process, moi je vais surveiller ce changement d'état pour adapter justement les paramètres température et humidité en fonction de la réaction de l'ail. Il faut savoir qu'il n'y a aucun additif, strictement rien n'est ajouté à cet ail, c'est seulement les sucres naturels qu'il contient qui caramélisent à la cuisson. Et la molécule d'allicine, qui est responsable du puissant et du piquant de l'ail frais, qui se dégrade dans les premiers jours d'étuvage, donner l'allylcystéine, la molécule qui est responsable des principales vertus de l'ail noir, dont les vertus antioxydantes. Et ce processus d'étuvage qui permet de aussi rendre disponibles tous les nutriments, contrairement à l'ail cru, qui a de très belles vertus aussi, mais qui est très peu digeste et peu de matières essentielles sont disponibles. Alors que sur l'ail noir, absolument tout est disponible, la digestion est parfaite, vous n'aurez pas de problème de digestion, d'haleine, de ballonnement. Tous les bienfaits de l'ail blanc, sans les inconvénients.
0: Donc alors, c'est en étuve, ça reste entre 2 et 3 semaines bon, en fonction du type d'ail, c'est ça ? En gros, tu goûtes régulièrement ?
2: Voilà, tous les 2-3 jours, je goûte, je regarde couleur, odeur, texture. En fonction de tout ça, j'adapte mes paramètres.
0: D'accord, donc au bout de 2-3 semaines, vous le sortez ?
2: On le sort, celui-là a été arrêté hier soir, ouais. Et celui-ci a été arrêté il y a 15 jours, 3 semaines, et à la sortie, donc il passe en phase de séchage et maturation, pour à nouveau minimum 3 semaines, voire plus de mois. Et c'est là que les principaux arômes vont se développer, et que là, il va maturer. Déjà, il va perdre un petit peu d'eau, donc les goûts vont forcément se concentrer, et il va se maturer comme on pourrait faire du vin. Il ne se perdra pas. On applique une DLUO parce que c'est un produit alimentaire et que c'est obligatoire.
0: Donc une date limite
2: d'utilisation optimale. Mais si vous le gardez sur une étagère à la maison, il ne se perdra pas. Il va juste sécher. Il sera beaucoup moins tendre et crémeux que celui que vous venez de goûter.
0: Mais celui qu'on a goûté, il était de quand ?
2: Celui que vous avez goûté, il doit avoir 8-10 mois, à peu près.
0: Ah, quand même ?
2: Oui. Ouais. Et il reste encore
0: bien moelleux.
2: Ouais. On en a goûté qui avait 4 ans et qui est beaucoup plus collant, beaucoup plus sec, mais qui avait des arômes très intéressants aussi.
0: Ah, des arômes intéressants. Ça veut dire qu'on va pouvoir créer quelque chose de particulier avec cet ail noir. Pas étonnant qu'il ait une réputation quand même assez importante aujourd'hui. D'autres personnes s'en sont rendues compte en France. Mais tout de même, j'ai envie de vous raconter cette anecdote à propos du caviar. Le caviar, c'était un produit au 19e siècle, assez peu connu, que mangeaient certainement les gens, les populations en bord de mer, notamment en Gironde, parce qu'il y avait beaucoup d'esturgeons et on pouvait manger du caviar assez facilement. Mais il n'avait pas encore la notoriété qu'il a eue ensuite, ni le prix qui va avec. Il se trouve que c'est un dénommé Moucheg Petrosian, après la Grande Guerre, la Première Guerre mondiale, donc, qui est arrivé à Paris, dans le quartier de la Tour Maubourg, dans un quartier assez réputé. Et il a proposé au début du jus d'orange, avant de se rendre compte que il y avait un engouement pour le caviar, mais il n'y avait pas encore vraiment le plaisir à manger du caviar. Apparemment, les Parisiens goûtaient ce produit quand ils arrivaient à s'en procurer et le trouvaient trop salé et sans intérêt. Donc, lui a travaillé déjà sur le produit lui-même, a affiné ce produit pour qu'il ait un goût particulier. Et petit détail ou petite anecdote hein, sans doute, c'est qu'il a proposé ce caviar dans des cuillères en argent. Et voilà, sa fortune était faite et celle du caviar également, pas celle des esturgeons bien sûr. Donc une fois qu'on a fait ces deux étapes, donc l'étuve et ensuite le séchage, on peut le transformer.
2: Tout à fait.
0: Soit on peut le manger comme ça, comme on vient de le faire. Et en transformation, vous le proposez comment ?
2: On le propose en gousse.
0: Ah, il va chercher la gousse.
2: Donc c'est ni plus ni moins que la tête d'ail noir qui a été pelée par nos soins.
0: D'accord.
2: C'est la même chose que ce que vous avez goûté ici.
0: Oui, on voit les gousses individuelles à l'intérieur. Ail noir biologique en gousse, un label bio, parce que c'est bio.
2: Ah, on ne l'a pas dit, effectivement, tout est bio, absolument tout est bio.
0: Cultivé et transformé en France, et même dans le Gers. Voilà, d'accord, très, très joli.
2: On le propose en tête entière dans sa boîte écrin.
0: D'accord.
2: En pâte, avec 10% d'huile végétale de tournesol bio également, et produite à Cologne, juste à côté.
0: Donc là, c'est comme de la tapenade, un petit peu.
2: Oui, c'est ça.
0: Hein ouais, c'est un peu l'esprit, mais au lieu d'avoir de l'olive, c'est
2: tout à fait.
0: C'est de l'ail. D'accord.
2: Et le dernier, enfin l'avant-dernier, parce qu'il y en a un nouveau bientôt, le miel à l'ail noir. Donc il y a 20% d'ail noir, du miel bio également, français, pas encore local, mais on a le projet, par le biais de la femme de Nico, là, de produire une partie de nos besoins en miel sur l'exploitation.
0: Voilà, là vous savez tout sur cet ail noir, ou presque. Reste peut-être l'essentiel quand même concernant le projet de Fabien et de Nicolas, à savoir leur histoire, comment ils en sont venus à ce projet. C'est toujours bon, c'est quand même ce qui fait le sel de la vie de connaître un petit peu l'origine d'un projet, de ce qu'on va manger quand on va aller dans les magasins récupérer de l'ail noir. Apparemment, ils se connaissent depuis longtemps, mais je vais plutôt les laisser parler.
1: Alors, nous, on se connaît depuis, avec Fabien, on se connaît depuis plus de 15 ans, je crois, c'est ça? Ou dans ces eaux-là. Ça fait, je sais pas, ça faisait 10 ans qu'on imaginait faire quelque chose ensemble. On est assez complémentaires sur des choses. Et quand il a eu son diplôme, on a réfléchi sur l'agroalimentaire. On est passé par plusieurs phases. On voulait faire des tapas, on voulait faire des conserves. Bon, finalement, on s'est jamais décidé. Et c'est revenu donc il y a un an et demi. On a reparlé de refaire quelque chose ensemble. Et on a cherché, là, tout simplement, on a dit, bon, qu'est-ce qu'il y a dans le Gers? D'accessible et qu'est-ce qu'on pourrait faire avec qui serait un peu original, qui nous motiverait un petit peu. Donc on est parti sur l'ail parce que bon, on est quand même en Lomagne, on a de l'ail partout, on a le festival de l'ail, on a le, enfin bon, y a pas mal de choses autour de l'ail. Donc on a regardé, on a fureté, on a vu l'ail noir. On n'avait jamais goûté, donc on a dit bon ben on va aller voir ça. Et du coup, on s'est renseigné en Asie. Donc, l'ail noir, c'est originaire de Corée, Japon. Il se dispute un peu la pérennité. On ne saura jamais, je pense. Paternité, j'ai dit quoi? Pas pérennité. Ouais, c'est pas mal. C'est pas mal. C'est bien aussi. Et du coup, j'en étais où? Du coup, le ouais, Corée-Japon, ils se disputent. Il y en a qui disent que ça a 100 ans, il y en a qui disent que ça a 2000 ans. Bon, voilà, c'est pareil, ça, on n'en a aucune idée. On a regardé un peu ce qui se faisait et on a vu quand même que c'était en Chine où, enfin, c'était les Chinois qui avaient quand même développé tout le côté industriel, en tout cas, qui avaient récupéré le process, en gros, pour l'industrialiser, on va dire. Donc, on a décidé de partir en Chine, plutôt, pour aller voir.
0: C'est-à-dire que vous êtes allé en Chine?
1: On est parti 10 jours en Chine pour aller voir à la fois les producteurs d'ail. Donc, on est allé voir dans les terres, on est allé voir des exploitants qui eux-mêmes vendent à des industriels qui font de l'ail noir. Et on a rencontré aussi des industriels qui font des étuves, donc des machines sur mesure pour le monde entier. Donc voilà, et bien on a vu tout ça, on a goûté tout un tas d'ail noir et de plein de sortes. Et après, on est rentré ici, gonflé à bloc. Et on a commencé le projet, on a fait les papiers, la paperasse avec la région pour demander des aides, pour remuer la banque, etc., les prêts. Et ben, on a tout ficelé et on s'est lancé. Donc voilà, on a démarré donc on était parti autour de février, je crois, en Chine. Entre livraison de la machine, préparation des locaux, parce qu'on a rénové donc toute la grange, enfin l'ancienne étable chez mon père, qui est à la retraite. On l'a transformé en atelier et en laboratoire de transformation. On a aménagé tout ça et pour démarrer la première production en octobre 2019. Donc voilà, ça fait un an qu'on produit de l'ail noir bio. Voilà l'histoire.
0: Vous êtes resté ami?
2: Oui.
0: J'ai demandé à Fabien.
2: Jusqu'aux dernières nouvelles, oui.
0: Une belle histoire que cette rencontre. Donc deux personnes, Fabien et Nicolas, se rencontrent et font de l'ail noir. Moi, je pense que ça pourrait tout à fait participer au développement de leur entreprise. Si j'étais consultant, peut-être que je leur dirais, appuyons là-dessus, faisons comme Michel et Augustin et leurs petits biscuits qu'ils ont vendus pour des millions une industrie de l'agroalimentaire, je ne sais plus laquelle. Mais bon, avant d'en arriver là, il serait intéressant de se dire, tiens, on en est où aujourd'hui? Alors, le monde de l'industrie agroalimentaire est plutôt parti sur le neuromarketing. Donc, ils ont essayé de mettre en boîte un petit peu à la fois le goût qu'on peut avoir pour un produit et puis le visuel, la publicité, et de se dire, tiens, en créant des systèmes coordonnés de stimulation du cerveau humain, on devrait pouvoir permettre à l'être humain de capter plus certains produits que d'autres, donc plus leurs produits que d'autres produits. Bon, dans le cas de Nicolas et de Fabien, on en est peut-être encore assez loin, encore que j'ai découvert au travers de mes pérégrinations sur Internet le terme palatabilité. Palatabilité, qui est aussi appelé de manière tout à fait poétique valeur hédonique. Et c'est la caractéristique du goût et de la texture des aliments agréables au palais. Eh bien, écoutez, cette propriété, elle intervient dans le plaisir alimentaire et elle active le système de récompense. Inutile de vous dire que si vous avez un produit palatable, on y reviendra. Et donc, oui, Nicolas et Fabien, si vous écoutez cette émission, peut-être faudra-t-il travailler sur cette palatabilité. Un mot difficile à dire, déjà, qu'il faut certainement répéter à plusieurs reprises pour bien l'intégrer. Nous avons un produit palatable. Il est peut-être plus utilisé d'ailleurs en Angleterre qu'en France. Donc voilà, s'il y avait une direction, je vous dirais, que je vous donnerais, que j'aurais envie de vous donner, chers Nicolas et Fabien, et pardonnez-moi, chers auditeurs, de ne pas être plus... plus en phase avec vos propres besoins, mais sachez quand même que si cette ail noire gagne en palatabilité, vous aurez envie d'en remanger et d'en mettre dans des vinaigrettes, dans vos pâtes, et je ne sais où encore. Et Nicolas et Fabien, ainsi que leurs confrères, qui également utilisent de l'ail noire pour faire quelques affaires, seront vraiment satisfaits. En ces périodes de crise et de troubles, l'ail noir, noir comme soulage, comme le peintre soulage aime travailler le noir, apportera la lumière à l'ensemble de l'humanité. Bon, voilà, on va peut-être les réécouter.
3: Alors, j'ai lu que ça faisait 10 ans à peu près qu'il y avait la mode de l'ail noir. Donc, est-ce que vous surfez sur un mouvement qui est finalement temporaire ou vous avez l'impression que ça va se développer ?
1: Alors, on surfe. Ouais, je suis désolé, hein, je prends la parole. Je sais pas si tu veux y aller, vas-y.
3: Oui, vas-y.
1: Non, on surfe. Alors, pour être honnête, nous, quand on s'est lancé, on n'a même pas regardé la concurrence, on n'a pas regardé ce qui se faisait, ni on l'a fait finalement après, ce qui était une connerie. Mm-hmm. Parce qu'on aurait pu réaliser que le marché était saturé. Non, ce qu'on a vu, c'est qu'effectivement, il y avait des acteurs qui étaient là depuis longtemps, qui s'étaient développés plus ou moins. Après, les raisons, je ne les connais pas. Ce qu'on voit de mois en mois, c'est qu'il y a de plus en plus d'acteurs, il y a de plus en plus de demandes. On voit vraiment que les industriels commencent à se tourner pour les plats préparés, pour des conserveries, des choses comme ça qui nous appellent. On voit quand même qu'il y a un engouement qui se crée, on voit que les magazines commencent à en parler beaucoup. Donc oui, là, je pense que le démarrage de la vague, il va plutôt être maintenant.
3: On est en plein dedans, là, vous surfez.
1: J'espère.
3: Et surfer dans le Gers, c'est pas évident. Et justement, dans le côté mode, il y a aussi, ce que tu en parlais un petit peu tout à l'heure, du côté alicament, que c'est un produit qui est bon pour la santé.
4: Complètement. Oui, complètement. En plus d'avoir un produit qui est très agréable en bouche, c'est un produit qui comme l'ail blanc, a de très très bonnes vertus et qui est intéressant de consommer régulièrement, que ce soit pour le système cardiovasculaire, pour la tension, pour à peu près tous les maux du monde.
3: On peut en mettre sur le masque, c'est bien.
4: Tout à fait. Mais disons qu'en plus, directement, ça booste le système immunitaire, donc bon, on n'ira pas dire que c'est anti-Covid, mais en tout cas, ça vous protège indirectement, ça favorise votre système immunitaire. Après, vous
0: avez... L'émission « C'est une tuerie, ton ail noir » arrive à son terme. Merci, chers auditeurs, de nous avoir écoutés jusqu'ici. J'espère que vous avez apprécié la rencontre avec Nicolas et Fabien. Entendre parler de l'ail noir, je vous invite à aller le goûter vous-même, découvrir cette saveur umami. Et nous nous retrouverons dans une prochaine émission, bien sûr, très bientôt. On a encore quelques émissions dans le Gers que vous pouvez retrouver d'ailleurs sur... le site de notre production lesnouveauterriens.fr. Je précise .fr, c'est important. Une association donc à but non lucratif qui défend le monde rural. Et avant de se quitter, je redonne la parole à Nicolas, qui voulait nous parler un peu de son futur, le futur de l'entreprise. Voilà. Et puis, on se quitte sur Nicoletta, ou mamie. Ou mamie, mamie blues, oh mamie blues.
5: Au futur, alors nous, ce qu'on essaie de faire depuis quasi le début, c'est de voir aussi à l'export en fait notre commercialisation. Donc c'est pour ça que depuis déjà en février, on était en Allemagne pour un salon à Biofar, qui est un gros salon du bio en Europe. Donc le but, c'est effectivement d'étendre notre marché. Et pour ça, on essaie aussi de diversifier nos produits. Donc vous avez vu tout ce qui est tête entière, pâte, gousse pelée et miel. Et on vient de sortir un tout nouveau qui sera commercialisé d'ici quelques semaines, c'est la bière à l'ail noir. Donc qui est fait en partenariat avec la brasserie Jean Brasse,

0: Ouais, j'espère que vous avez pris du plaisir à nous écouter, expliquer notre produit et notre projet. 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Et pourquoi pas passer une petite commande pour découvrir la Inorte.
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3: On vous donne l'heure, il est 20h.

0: Vos offres d'emploi sur Radio Galaxy, la radio du Sud Toulousain. C'est l'épicerie associative Locomège à Saint-Gaudens qui recherche deux jeunes volontaires en service civique à partir du 1er septembre 2026 et pour une durée de 10 mois. Vous participerez à la vie de l'épicerie et vous contribuerez également à des actions de sensibilisation et d'accès à l'alimentation de qualité pour tous, autour notamment d'ateliers pédagogiques. Vous effectuerez entre 24 et 30 heures par semaine. C'est accessible uniquement aux plus de 18 ans. Donc c'est l'épicerie Locomège à Saint-Gaudens qui recherche deux jeunes volontaires en service civique. Pour plus de renseignements, vous allez sur le site internet locomège.com. Si vous êtes en ce moment à la recherche d'un job saisonnier, il n'est jamais trop tard car en Occitanie, c'est l'enseigne APEF spécialisée dans les services à la personne qui prévoit près de 210 recrutements en Occitanie et tout près de chez nous puisque vous retrouverez une agence à Muret et plusieurs sur Toulouse. Le réseau recrute des profils variés avec ou sans expérience, assistants ménagers, gardes d'enfants de plus de 3 ans ou encore jardiniers bricoleurs. Des auxiliaires de vie sont également à pourvoir. C'est l'agence de services à la personne APEF qui recrute pour cette saison estivale. Vous pouvez candidater directement en ligne sur le site internet APEF Recrute. Plusieurs offres sont à pourvoir en ce moment avec l'agence d'emploi Au Boulot à Caserres. Tout d'abord un infirmier ou infirmière diplômée d'État au sein d'un EHPAD sur le secteur de Saint-Gaudens. Le poste est à pourvoir à partir du 1er septembre pour un temps plein avec un CDI à la clé. Sur le secteur de Saint-Élix-le-Château, on recherche un chauffeur poids lourd manutentionnaire pour des livraisons plus des ravitaillements de chantier. Le FIMO est obligatoire. On recherche aussi un poseur de panneaux photovoltaïques sur le secteur de Saint-Élix-le-Château également, un tourneur fraiseur conventionnel fousseré et enfin un charpentier métallique sur le secteur de Caserres. C'est avec l'agence Au Boulot à Caserres. Pour plus de renseignements, vous allez sur le site internet au-boulot.com.
1: Et si vous aussi vous cherchez un emploi ou que vous avez un emploi à proposer, envoyez-nous vos annonces en allant sur notre site internet radiogalaxie31.com, rubrique annoncer. C'est avec grand plaisir que nous les diffuserons. Merci de votre fidélité. Je vous dis à très vite.

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1: Bonsoir à toutes et tous. La nuit prochaine, le ciel demeure nuageux, aussi les températures ont du mal à baisser. Il fait au plus frais 20 à 22 degrés en fin de nuit. Jeudi 6 août, retour d'un peu de soleil l'après-midi. Les nuages du matin, parfois accompagnés d'un peu de pluie, de quelques gouttes, vont laisser la place à la mi-journée, à un ciel plus dégagé, en pleine Toulousaine et du Volvestre Lauragais. Plus au sud, le long des Pyrénées, les nuages sont plus nombreux, avec, à partir du milieu de l'après-midi, quelques développements orageux sur la chaîne pyrénéenne. Les averses sont fréquentes en montagne le soir. Le vent reste orienté au secteur ouest. Les températures sont stationnaires, le plus souvent comprises entre 27 et 30 degrés, du sud de notre région vers le nord. Bonne soirée à toutes et tous.
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1: C'est Anne Le Bouler qui va répondre à une question cruciale, les animaux et la chaleur. C'est vrai qu'en ce moment, nos animaux à quatre pattes ou même à deux pattes souffrent beaucoup de la chaleur. Est-ce qu'il y a des grands conseils qu'on peut leur donner ?
2: Oui, alors au niveau justement des préventions qui est utile, on fait beaucoup de préventions donc sur les animaux des particuliers avec les heures de sortie, les rafraîchissements, mais il y a aussi le problème du signalement pour les animaux justement qui souffrent dans des voitures, sur des balcons ou attachés sur des terrains non ombragés.
1: Alors pour nos animaux, Anne, est-ce qu'il y a des gestes qui permettent de sauver une vie ? C'est très important en ce moment.
2: Tout dépend donc des circonstances où se trouve l'animal en danger, bien sûr. Bien souvent, ce sont des visuels, si vous voulez, d'animaux en détresse. Donc là, il est important de faire des signalements, surtout, aux forces de l'ordre, aux pompiers, aux mairies. Et sinon, donc, lorsqu'on est face à un animal qui suffoque, il faut absolument le rafraîchir au niveau des pattes, principalement. Et si vraiment il est en détresse, c'est l'amener chez un vétérinaire de toute urgence.
1: Lorsqu'il fait très très chaud, et il va faire très très chaud prochainement, il faut éviter que les animaux ne se déplacent pas trop.
2: Oui, tout à fait. On préconise, si vous voulez, justement pour les particuliers, des heures de sortie, très tôt le matin ou assez tard le soir. Mais bien souvent, les dangers, je vous dis, bon, les problématiques, si vous voulez, par rapport à la canicule et les animaux de compagnie, les particuliers, ce ne sont pas eux majoritairement, si vous voulez, ils comprennent, ils prennent soin de leurs animaux en règle générale. Ce sont tous ces autres animaux qui, malheureusement, sont un petit peu délaissés sur des terrains, sur des balcons ou autres, qui là sont vraiment en souffrance. Et il est important, je pense, de mettre l'accent sur ces points-là, parce qu'on n'en parle pas assez, et c'est surtout là où il y a beaucoup de cruauté et de décès d'animaux, et dont principalement nous, on s'attarde beaucoup aussi au travail de certains chiens, si vous voulez, dans la sécurité, qui sont confrontés chaque jour à la canicule, chaque jour au bitume qui est bouillant et qui leur brûle les pattes, avec des muselières qui les empêchent de respirer, de se ventiler normalement. Et déjà que leur température normale est de 38,5, donc imaginez un petit peu, quand il fait 40 dehors, c'est une atrocité pour eux.
1: Autre conseil indispensable selon vous ?
2: Oh, ben écoutez, je dis, hein, c'est être attentif comme on peut l'être. Alors, j'allais dire comme on peut l'être pour un enfant, je veux dire, on n'expose pas un enfant non plus au soleil, mais quand on voit que malheureusement, il y a eu des enfants laissés dans des voitures, on se demande, vous voyez, jusqu'où, oui. Comment on peut prévenir, si vous voulez, c'est compliqué. On fait des messages répétés quand même, et malheureusement, ça continue, des gens laissent, on ne sait pas pourquoi, aussi bien des enfants que des animaux dans des voitures, dans des situations atroces, enfin, c'est assez particulier hein, comme situation.
1: En deux mots, comment faites-vous pour sensibiliser le plus grand nombre et prévenir les souffrances qu'on peut éviter ?
2: Alors, justement, c'est pour ça qu'on fait appel aux médias, parce que je pense que les médias sont des relais essentiels à de nombreuses causes. Et il est important, justement, que ce n'est pas que relayer l'info, les médias aussi participent à la réussite des projets et des actions. Nous, notre but, c'est de toucher un maximum de médias et que des messages soient répétés à chaque fois, au niveau des canicules, quasiment presque tous les jours, pour que peut-être un jour les gens prennent vraiment conscience de la gravité. Ce qu'on souhaiterait aussi, c'est qu'il y ait des messages de l'État, mais vraiment ciblés sur la cause animale, oui. Avec cette problématique, puisque ça n'existe pas encore.

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1: J'ai pas tout compris. Est-ce qu'on pourrait répéter ce qu'on attend de moi? Non, j'ai dû être distrait, j'ai rien vu passer. J'ai pas loupé, je sais pas, un signe du ciel ou du destin? Quelque chose qui disait, c'est par là, t'inquiète, tout va bien. Enfin, vous comprenez, je dis ce qui me vient, ça peut tout aussi bien ressembler à un dictionnaire ou un panneau publicitaire. Un truc céleste qui brille, quoi. Parce que ça devient urgent, là. J'ai besoin d'air, et je trouve pas comment ouvrir les fenêtres à l'univers, putain. Me faites pas croire que je suis le seul avec ce truc mélancolique qui grogne sur le palier, qui bouffe dans mon assiette, et qui pisse sur les fleurs quand je vais me promener. En plus, je crois que c'est pas le mien. On a dû me le prêter, et il est pas à ma taille, j'ai l'air d'un con. Je flotte dedans comme un enfant qui porte le pull de ses darons, c'est pour ça. Je crois qu'on a dû se gourer au service des solitudes. Ils ont cru que j'étais deux, les numéros étaient collés, c'est pas grave. Mais si on pouvait m'indiquer où ça se balance, le mal d'exister qu'on a en trop. Un service client, peut-être même un numéro. Allez, passez-moi le délégué, le responsable, le manager. J'ai deux, trois trucs à lui dire. Y'a combien de cœurs sur répondeur ?

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1: Attendez, attendez, comment ça je peux pas faire demi-tour? Non, j'ai pas reçu l'info, non? Faut quoi, un visa? Un vaccin contre la nostalgie pour revenir sur ses pas? Parce que j'en reviens de là-bas, en fait, c'est là où j'ai grandi. L'avenir, je connais pas, je suis venu ici en touriste pour visiter. Ah, c'est super, bravo. Un peu triste la déco, mais je vous laisse gérer. Comment ça, sortie définitive? C'est ma vie ou un vigile de fin de soirée? Laissez-moi passer. Vous comprenez pas? J'ai plein de potes de l'autre côté. Un tas de projets que je me suis juré de retrouver quand mon sac serait moins lourd. J'ai des espoirs, même des premiers amours. Laissez-moi les prévenir. Au moins leur dire que je reviendrai pas. Je suis parti comme si j'allais fumer une clope. J'avais pas vu le panneau stop, je vous jure. J'aurais su, j'aurais ralenti l'allure. Je serais resté 5 minutes de plus. J'aurais loupé mon arrêt de bus. J'aurais dit je t'aime plus fort et j'aurais fait plus d'efforts, je sais pas. J'aurais tendu les bras comme mon père le faisait pas. J'aurais pris plus de souvenirs. J'aurais eu moins envie de partir. J'aurais décroché son appel. Quelque part dans le passé, il y a ma grand-mère qui est sans nouvelles.

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1: 23h est toujours à l'heure.
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5: Bonjour, bonsoir et bienvenue sur RFI Radio France Internationale. Il est minuit ici à Paris, 22h en temps universel. C'est l'heure de l'info sur la radio du monde.
6: Jérôme Bastion.
5: Au sommaire de cette édition, malgré son acceptation réitérée mercredi par le Hamas, la deuxième phase du plan de paix de Washington pour Gaza n'a pas été acceptée par le Premier ministre Benjamin Netanyahou, qui invoque l'existence d'Israël non négociable. Des élections primaires et locales aux États-Unis en amont du scrutin des midterms qui pourrait être fatal à Donald Trump souligne la fracture au sein du Parti démocrate et tourne en tout cas à l'avantage de la frange opposée à l'aide à Israël. De plus en plus de restrictions à la distribution d'hydrocarbures en Russie en raison des frappes ukrainiennes contre les centres de raffinement et d'approvisionnement, et cette asphyxie touche également les partenaires de Moscou. Enfin, cette visite officielle qui fait grincer des dents, le président birman, ancien chef de la junte, souhaite effacer les différends avec son voisin thaïlandais et réintégrer le concert international au minimum en Asie du Sud-Est.
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5: La nouvelle feuille de route du plan de paix américain pour Gaza, autrement dit la deuxième phase de ce protocole impliquant le retrait progressif de l'armée israélienne contre le désarmement du Hamas, a été refusée par Benjamin Netanyahou. Le Premier ministre israélien explique que ce plan pour Gaza, annoncé la semaine dernière par les États-Unis, n'est pas son projet. Israël avait déjà clairement rejeté ce projet, mais le Premier ministre était resté silencieux jusqu'à une vidéo diffusé la nuit dernière sur les réseaux sociaux. Désormais, il met en avant l'argument selon lequel l'existence d'Israël n'est pas sujette à négociation. Nicolas Falaise.
7: L'armée israélienne ne se retirera pas de ses positions actuelles dans la bande de Gaza tant que le Hamas ne sera pas totalement désarmé. Les mots sont ceux de Benjamin Netanyahou qui rejette donc le plan défendu par la Maison-Blanche et accepté par le Hamas. Plan qui prévoit notamment qu'Israël retire ses forces d'une portion de la bande de Gaza, de 60% du territoire actuellement. Il ne s'agirait pourtant en théorie que d'un retour à environ 50% d'occupation militaire. Nous ne l'avons pas accepté, ce n'est pas notre projet, affirme Benjamin Netanyahou. Et ce, malgré les échanges qui ont eu lieu en début de semaine entre le gouvernement israélien et le Conseil de la paix, cet organe créé de toutes pièces par Donald Trump pour bâtir l'après-guerre à Gaza. Cela n'a pas suffi à arracher la moindre concession à Benjamin Netanyahou. Celui-ci est d'autant plus tenté par la surenchère qu'il est en campagne électorale, de même que ses alliés d'extrême droite. Benjamin Netanyahou, toujours visé par un mandat d'arrêt de la Cour pénale internationale pour des accusations de crimes de guerre et crimes contre l'humanité dans la bande de Gaza.
5: Merci Nicolas Falaise. Les rebelles houthis du Yémen revendiquent l'attaque en mer Rouge d'un deuxième pétrolier saoudien en une journée. Le porte-parole militaire du groupe allié à Téhéran a affirmé avoir frappé un tanker au large d'Aden après en avoir visé un autre plus tôt dans la journée près de Yanbu dans le cadre du blocus décrété contre la flotte saoudienne. Aux États-Unis, il appelle, lui, à la fin de l'aide américaine à Israël. Justement, Abdul El-Sayed a remporté l'investiture démocrate dans le Michigan. Sa rivale, Hayley Stevens, l'a félicité et a promis de faire campagne à ses côtés. Ce n'était pas gagné car les deux candidats se sont particulièrement opposés sur la question du soutien américain à l'État hébreu. À 3 mois des élections de mi-mandat, le Parti démocrate apparaît plus fragmenté que jamais. Dans son discours d'investiture, en tout cas, Abdul El-Sayed a appelé à ne pas céder aux divisions face aux adversaires républicains. Écoutez-le.
6: Je veux que nous prenions conscience qu'il y a beaucoup de choses qui nous unissent désormais. La campagne que Mike Rogers, Donald Trump et leurs alliés du mouvement MAGA sont en train de lancer est très virulente. Ils pensent que la seule façon de gagner est de nous traîner dans la boue. Ils tentent de nous monter les uns contre les autres, de nous faire croire que ce qui nous divise est plus fort que ce qui nous unit.
8: Abdul El-Sayed, donc, qui fera face au républicain Mike Rogers en novembre prochain. La présidente de la Commission européenne, Ursula von der Leyen, dénonce des atrocités russes après une nouvelle nuit de frappes sur l'Ukraine qui ont fait 17 morts. La chef de la Commission européenne ajoute que la Russie devra payer pour les destructions dont elle est responsable. Autre conséquence de cette guerre, les frappes de drones ukrainiens sur les infrastructures énergétiques russes qui entraînent des pénuries de carburant pour les usagers en Russie, mais aussi au-delà. Moscou n'est plus en mesure d'approvisionner ses voisins comme précédemment, ce qui a conduit la Mongolie à décréter un rationnement du carburant à la pompe, Nicolas Feldman.
9: Pour les automobilistes, il faut désormais s'organiser jusqu'au 15 août dans la capitale Oulan-Bator. On ne peut plus faire son plein qu'un jour sur deux. Il faut pour cela se référer aux derniers chiffres de sa plaque d'immatriculation. Et ce n'est pas tout. Les achats de carburant sont plafonnés. Impossible aussi de remplir des bidons pour faire des réserves. Malgré les appels au calme du gouvernement, on a pu voir ces dernières heures de longues files d'attente devant les stations-service. Alors officiellement, les autorités parlent de tensions sur le marché mondial des carburants, mais ce sont bien les difficultés du grand voisin russe qui les poussent à agir. La Mongolie dépend en effet à 95% de Moscou pour ses importations d'hydrocarbures. Et quand la production de carburant ralentit dans les raffineries russes, comme c'est le cas ces derniers mois, eh bien Moscou privilégie son propre marché et livre moins ses voisins, avec des conséquences donc sur la Mongolie, mais aussi sur d'autres gros clients de la région. Après des pénuries liées à la Russie, le Kirghizistan interdit désormais toute exportation d'essence, de gaz et de pétrole.
8: Explication signée Nicolas Feldman du service économie de RFI. Et puis le ministre allemand de l'Intérieur a alerté mercredi soir sur une nouvelle dimension de menace, évoquant un possible scénario d'attaque hybride, autrement dit attribué à Moscou, après la découverte d'un drone explosif à l'aéroport de Leipzig, site logistique clé pour l'OTAN et l'acheminement de matériel militaire et civil vers l'Ukraine, que Berlin soutient, vous le savez, activement depuis le début de l'invasion russe. En Asie du Sud-Est, l'ancien chef de la junte birmane Min Aung Hlaing, devenu président en avril dernier à l'issue d'élections contestées, se rend ce jeudi à Bangkok pour une visite officielle de deux jours à l'invitation du premier ministre thaïlandais Chanvirakul. En quête de légitimité internationale depuis son coup d'état de 2021, le régime birman a pour la première fois donné une preuve de vie à de l'opposante birmane Aung San Suu Kyi, renversé il y a plus de 5 ans. Il espère aussi réintégrer le jeu diplomatique grâce à son voisin thaïlandais. Mais il faudra, Yelena Tomic, résoudre plusieurs différends bilatéraux.
10: La Birmanie et la Thaïlande se partagent une longue frontière terrestre de plus de 2400 kilomètres. Une frontière poreuse et mal contrôlée qui longe des zones instables en proie à la guerre civile. Ces régions sont devenues au fil des années un point névralgique pour la criminalité transnationale où prolifèrent de grands centres d'escroquerie en ligne, surtout du côté birman. Trafic d'êtres humains, production massive de méthamphétamine dans les tachanes, contrebande en tout genre, pollution des rivières et des millions de réfugiés birmans côté thaïlandais ont poussé le gouvernement de Bangkok à privilégier le dialogue et à jouer un rôle moteur pour réintégrer l'État paria au sein de l'ASEAN, le bloc des nations d'Asie du Sud-Est, qui continue d'insister sur son plan de paix en 5 points et envisage même de nommer un envoyé spécial permanent en Birmanie. Cette quatrième visite à l'étranger de Min Aung Hlaing après l'Inde, la Chine et le Laos fait grincer des dents les opposants qui dénonce la normalisation d'un régime illégitime et terroriste.
8: Et puis l'actualité sur les incendies en France, la Gironde va recevoir une première enveloppe de 300 000 euros de la part de l'État pour réaliser des travaux d'urgence. Mais cette mesure ne satisfait pas Cécile Desponce, présidente de l'organisation patronale des entrepreneurs de Gironde. Écoutez-la.
11: Ce ce dispositif d'activité partielle ne touche pas tout ce qui est contrat à durée déterminée. Pour vous donner là aussi un ordre d'idée, en Nouvelle-Aquitaine, c'est à peu près entre 7200 et 7500 saisonniers. Donc, ne sont pas éligibles à l'activité partielle. Nos demandes, elles sont, on l'avait clairement identifié, puis on continue à le faire. Aujourd'hui, il y a plusieurs problématiques. Vous avez des entreprises qui étaient sur le périmètre du feu. Donc là, forcément, eux, ils ont un impact à 200%, dirons-nous. Vous avez les périmètres des entreprises qui sont évacuées. Et vous avez le périmètre du département en sa totalité. Bordeaux ne faisait pas partie du périmètre touché par les incendies.
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3: Bonjour les filles, bonjour les garçons, bienvenue sur le Funk Anthology. Vous écoutez DJ Vibe comme chaque semaine, le meilleur du son des années

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Men Peebles. Il est temps pour la team de vous quitter. On se retrouve la semaine prochaine pour de nouvelles aventures Made in 80. Salut à tous!

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